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2: Voici vos nouvelles, Arsenal Média. La présidente directrice générale de la Chambre de commerce et d'industrie du Grand Lévis, Marie-Josée Morancy, quitte son poste après 7 ans à la tête de l'organisation. Selon plusieurs médias, elle sera candidate pour la coalition Avenir Québec dans Charlebourg aux prochaines élections provinciales. Le conseil d'administration de la Chambre souligne son apport à sa croissance et indique que l'actuel directeur général adjoint, Luc Lavigne, assurera l'intérim. Un homme de 49 ans de Saint-Martin a été arrêté dans le cadre d'une opération de lutte contre la violence armée menée par la Sûreté du Québec. Jacques Bélanger a été arrêté à Lac-Mégantic mercredi et il demeure détenu. Une perquisition à sa résidence a permis de saisir plus de 20 armes à feu, des munitions et un véhicule tout-terrain déclaré volé. Il fait face pour le moment à une accusation de vol d'un véhicule tout-terrain, mais d'autres chefs pourraient s'ajouter. Québec resserre les règles pour les conducteurs de poids lourds afin d'améliorer la sécurité routière. Dès aujourd'hui, les camionneurs ontariens de moins de 2 ans d'expérience qui veulent obtenir un permis québécois de classe 1 devront réussir les examens de la SAAQ. En cas d'échec répété, une formation obligatoire sera exigée. La mesure fait suite à des préoccupations concernant la formation des chauffeurs. Finalement, côté météo, en Beauce, ce soir et cette nuit, c'est nuageux avec 60 % de probabilité d'averse et un risque d'orage, et le minimum est de 17 degrés.

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Salut tout le monde, c'est Ali Bombardier qui vous accompagne. J'espère que ça va bien et je vais être avec vous jusqu'à minuit avec la très très bonne musique qui s'en vient. 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Les estrades peuvent accueillir près de 5000 spectateurs. 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
3: Voici vos nouvelles, Arsenal Média. La présidente directrice générale de la Chambre de commerce et d'industrie du Grand Lévis, Marie-Josée Morancy, quitte son poste après 7 ans à la tête de l'organisation. Selon plusieurs médias, elle sera candidate pour la coalition Avenir Québec dans Charlebourg aux prochaines élections provinciales. Le conseil d'administration de la Chambre souligne son apport à sa croissance et indique que l'actuel directeur général adjoint, Luc Lavigne, assurera l'intérim. Un homme de 49 ans de Saint-Martin a été arrêté dans le cadre d'une opération de lutte contre la violence armée menée par la Sûreté du Québec. Jacques Bélanger a été arrêté à Lac-Mégantic mercredi et il demeure détenu. Une perquisition à sa résidence a permis de saisir plus de 20 armes à feu, des munitions et un véhicule tout-terrain déclaré volé. Il fait face pour le moment à une accusation de vol d'un véhicule tout-terrain, mais d'autres chefs pourraient s'ajouter. Québec resserre les règles pour les conducteurs de poids lourds afin d'améliorer la sécurité routière. Dès aujourd'hui, les camionneurs ontariens de moins de 2 ans d'expérience qui veulent obtenir un permis québécois de classe 1 devront réussir les examens de la SAAQ. En cas d'échec répété, une formation obligatoire sera exigée. La mesure fait suite à des préoccupations concernant la formation des chauffeurs. Finalement, côté météo, en Beauce, ce soir et cette nuit, c'est nuageux avec 60 % de probabilité d'averse et un risque d'orage, et le minimum est de 17 degrés.

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2: Voici vos nouvelles, Arsenal Média. La présidente directrice générale de la Chambre de commerce et d'industrie du Grand Lévis, Marie-Josée Morancy, quitte son poste après 7 ans à la tête de l'organisation. Selon plusieurs médias, elle sera candidate pour la coalition Avenir Québec dans Charlebourg aux prochaines élections provinciales. Le conseil d'administration de la Chambre souligne son apport à sa croissance et indique que l'actuel directeur général adjoint, Luc Lavigne, assurera l'intérim. Un homme de 49 ans de Saint-Martin a été arrêté dans le cadre d'une opération de lutte contre la violence armée menée par la Sûreté du Québec. Jacques Bélanger a été arrêté à Lac-Mégantic mercredi et il demeure détenu. Une perquisition à sa résidence a permis de saisir plus de 20 armes à feu, des munitions et un véhicule tout-terrain déclaré volé. Il fait face pour le moment à une accusation de vol d'un véhicule tout-terrain, mais d'autres chefs pourraient s'ajouter. Québec resserre les règles pour les conducteurs de poids lourds afin d'améliorer la sécurité routière. Dès aujourd'hui, les camionneurs ontariens de moins de 2 ans d'expérience qui veulent obtenir un permis québécois de classe 1 devront réussir les examens de la SAAQ. En cas d'échec répété, une formation obligatoire sera exigée. La mesure fait suite à des préoccupations concernant la formation des chauffeurs. Finalement, côté météo, en Beauce, ce soir et cette nuit, c'est nuageux avec 60 % de probabilité d'averse et un risque d'orage, et le minimum est de 17 degrés.

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Salut tout le monde, c'est Ali Bombardier qui vous accompagne. J'espère que ça va bien et je vais être avec vous jusqu'à minuit avec la très très bonne musique qui s'en vient. Écoutez, les amateurs de moteurs vont être servis en fin de semaine. Le Festi des Molles de Saint-Victor est de retour ce samedi dès midi sur la piste de la rue Saint-Joseph et au programme des compétitions de démolition dans 8 catégories des voitures compactes jusqu'aux imposants pick-up. Les estrades peuvent accueillir près de 5000 spectateurs. Pour les billets et tous les détails, rendez-vous sur le site officiel.

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2: Voici vos nouvelles, Arsenal Média. La présidente directrice générale de la Chambre de commerce et d'industrie du Grand Lévis, Marie-Josée Morancy, quitte son poste après 7 ans à la tête de l'organisation. Selon plusieurs médias, elle sera candidate pour la coalition Avenir Québec dans Charlesbourg aux prochaines élections provinciales. Le conseil d'administration de la Chambre souligne son apport à sa croissance et indique que l'actuel directeur général adjoint, Luc Lavigne, assurera l'intérim. Un homme de 49 ans de Saint-Martin a été arrêté dans le cadre d'une opération de lutte contre la violence armée menée par la Sûreté du Québec. Jacques Bélanger a été arrêté à Lac-Mégantic mercredi et il demeure détenu. Une perquisition à sa résidence a permis de saisir plus de 20 armes à feu, des munitions et un véhicule tout-terrain déclaré volé. Il fait face pour le moment à une accusation de vol d'un véhicule tout-terrain, mais d'autres chefs pourraient s'ajouter. Québec resserre les règles pour les conducteurs de poids lourds afin d'améliorer la sécurité routière. Dès aujourd'hui, les camionneurs ontariens de moins de 2 ans d'expérience qui veulent obtenir un permis québécois de classe 1 devront réussir les examens de la SAAQ. En cas d'échec répété, une formation obligatoire sera exigée. La mesure fait suite à des préoccupations concernant la formation des chauffeurs. Finalement, côté météo, en Beauce, ce soir et cette nuit, c'est nuageux avec 60 % de probabilité d'averse et un risque d'orage, et le minimum est de 17 degrés.

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Mardi 14 juillet aujourd'hui, c'est du temps gris qu'on connaît et ça sera comme ça pour une bonne partie de la journée. D'ailleurs, Environnement Canada a émis une veille d'orage violent pour la Beauce. On dit que cet après-midi et en début de soirée, les conditions seront propices à la formation d'orages violents pouvant produire de fortes rafales et de la grêle de grosse taille et de la pluie parfois forte. Là, un peu plus loin dans le bulletin, on dit qu'il y a aussi risque de tornade. On va évidemment attendre que ça arrive avant d'aller au-devant des coups. Mais d'abord, pour aujourd'hui, pour nos amis français,

fête de nos cousins français aujourd'hui. Alors, je vous souhaite une agréable journée. Profitez-en bien. Puis en plus, aujourd'hui, ce sera doublement intéressant pour nos cousins français parce que la Coupe du monde de soccer, la France est en action aujourd'hui contre l'Espagne. Le match est prévu à 15h cet après-midi. Alors, let's go les Bleus pour nos cousins français. D'ailleurs, il y a Thomas qui m'écrit « Merci d'avoir une pensée pour les Français aujourd'hui. » C'est très agréable, mon ami. Passe une belle journée. Puis à tous mes amis français aussi. Dans l'actualité, on débute ce bulletin en vous disant que la police de Québec enquête sur de possibles bombes artisanales qui auraient explosé sur des terrains privés dans le secteur de Beauport. Un total de 3 incidents similaires ont été rapportés depuis dimanche aux autorités. Des résidents ont signalé des bruits de déflagration, une forte odeur de chlore et du gazon brûlé. Les pompiers rappellent de ne pas manipuler les objets suspects, de communiquer avec le 911. Le chlore peut être toxique et causer des irritations aux voies respiratoires. Pour le moment, aucune arrestation n'a été réalisée dans ce dossier. Dans la nuit de dimanche à lundi, un homme d'une trentaine d'années a été tabassé dans son appartement du chemin des Bois-Francs-Est à Telford Mines. Selon les policiers de la Sûreté du Québec, au moins 2 individus se sont présentés dans l'appartement et ont battu la victime qui a été conduite vers le centre hospitalier pour y recevoir des soins. Sa vie n'est toutefois pas en danger. Les enquêteurs des crimes majeurs de la Sûreté du Québec ont été saisis du dossier. Une enquête est en cours pour déterminer les circonstances et causes de l'agression. 2 motocyclistes ont été interceptés par les patrouilleurs de la Sûreté du Québec après avoir adopté une conduite jugée dangereuse dans le secteur de Stoneham-Tewksbury. Les policiers indiquent avoir été avisés qu'une motocyclette sportive effectuait plusieurs manœuvres de type wheelie, donc sur une roue arrière près d'une intersection achalandée du secteur. Les 2 motocyclistes auraient aussi circulé sur l'accotement et l'un d'eux aurait franchi une double ligne continue. Les 2 hommes âgés de 54 et 55 ans originaires de Québec et de Lévis ont finalement été interceptés. Le premier conducteur a reçu des constats totalisant 1 780 $, dont une amende de 1 593 $ pour action imprudente accompagnée de 4 points d'inaptitude. Le deuxième motocycliste a reçu des constats de 525 $ et 3 points d'inaptitude. La Sûreté du Québec poursuit son enquête. D'ailleurs, des images et des vidéos seront analysées. Il n'est pas exclu que d'autres constats d'infraction soient émis aux 2 motocyclistes fautifs. Un homme de Sainte-Marie a été condamné à 4 ans de pénitencier pour son implication dans une importante production de méthamphétamine. C'est ce que rapporté le Journal de Québec. Jean-François Lapointe avait été arrêté en janvier 2023 avec 2 complices. Et lors d'une perquisition à son domicile, les policiers avaient découvert dans son sous-sol 26,8 kilos de méthamphétamine pure. Cette quantité aurait pu permettre la fabrication de plus de 3 millions de comprimés, ont indiqué les autorités. Kevin Mathieu, 35 ans, d'Eastbroughton, devra purger 20 mois de prison dans la collectivité après avoir plaidé coupable à des accusations de contacts sexuels, d'incitation à des contacts sexuels, d'agression sexuelle et de leurres visant une adolescente. Les gestes reprochés à Mathieu sont survenus entre 2016 et 2017, au moment où il enseignait l'éducation physique à l'école Jésus-Marie de Beauceville. La juge Réna Aymon lui a également imposé une période de probation de 3 ans. Kevin Mathieu sera inscrit de plus au AVI, au Registre national des délinquants sexuels. Avec cette condamnation, l'accusé ne pourra plus jamais exercer la profession d'enseignant. La municipalité de Frampton demande à ses citoyens de réduire leur consommation d'eau à la suite d'un bris majeur au réservoir municipal. Le bris a causé une importante fuite, ce qui a entraîné la vidange complète de la tour d'eau. Le réseau est maintenant alimenté par une conduite de contournement. Les résidents doivent limiter leur utilisation de l'eau aux besoins essentiels et la faire bouillir pendant au moins 1 minute avant de la consommer. La municipalité indique que les travaux de réparation pourrait s'échelonner sur quelques semaines.
Le ministre de l'Immigration et député de Granby, François Bonnardel, ne sera pas de retour en vue des prochaines élections provinciales en octobre prochain. Après une longue réflexion, l'ancien de la DQ est maintenant avec la Coalition Avenir Québec. Le député a récemment pris la décision de se retirer de la vie politique. François Bonnardel avait initialement été élu avec l'Action démocratique du Québec en 2007 dans la circonscription de Shefford. Il a également été ministre des Transports entre 2018 et 2022, puis ministre de la Sécurité publique de 2022 à 2025. Lors d'un remaniement ministériel en septembre 2025, le premier ministre du temps, François Legault, l'avait écarté du Conseil des ministres. Avec cette annonce,

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1: Services en santé mentale destinés aux jeunes. Cette enveloppe permettra notamment la création de 4 nouveaux sites d'aire ouverte ainsi qu'un service mobile. Ces lieux offrent gratuitement aux jeunes de 12 à 25 ans des services en santé mentale, en santé sexuelle et en dépendance avec ou sans rendez-vous. Le ministre québécois des services sociaux, Lionel Carmant, souhaite ainsi poursuivre le déploiement du réseau qui compte actuellement 48 sites au Québec. Dans le monde du sport, le baseball voltigeur des Cards de Saint-Louis, Jordan Walker, a remporté le concours le coup de circuit du baseball majeur hier à Philadelphie. Le match des étoiles, lui, est au programme pour ce soir, compté de 20 heures. Évidemment, il oppose la Ligue américaine à la Ligue nationale. La France et l'Espagne croiseront le fer en demi-finale de la Coupe du monde de soccer aujourd'hui, 15 heures. L'équipe qui remportera cet affrontement affrontera donc au prochain tour le gagnant du duel entre l'Angleterre et l'Argentine qui lui est prévu pour demain. La grande finale de la Coupe du monde de soccer est prévue pour dimanche prochain. Veille d'orage violent pour la région aujourd'hui. Donc cet après-midi, ce soir, les conditions sont propices à la formation d'orages violents, mais en termes clairs, alternance soleil-nuages. Aujourd'hui, avec 60 % de risque d'averse et orage en après-midi, on dit qu'il y a un risque d'orage violent. Ce sera venteux, maximum 29, humidex ressenti, 37 degrés aujourd'hui. Partiellement nuageux pour ce soir, 60 % les risques d'averse et d'orage, avec un minimum de 16 la nuit prochaine. Soleil au réveil demain, mercredi, un peu plus de nuages en mi-journée, maximum de 25, humidex de 29. Pour jeudi, des nuages avec des averses 21 degrés. Retour du soleil pour samedi avec 23 degrés. Et actuellement, du côté de Sainte-Marie, on est à 16 degrés dans vos 100 000 matins avec la musique souvenir d'Éric Lapointe.

6h18 minutes dans vos 100 000 matins. Je jetais un coup d'œil au rôle du palais de justice. Ça veut dire la liste des gens qui comparaissent sous différents chefs d'accusation. Et encore une fois, j'ai été très étonné de voir qu'il y avait 23 hommes et 9 femmes qui comparaissaient pour conduite capacité affaiblie par l'alcool, les drogues ou les deux. 32 dossiers. Il y a quelque chose qu'on n'arrive pas à saisir de la part de certains automobilistes. Puis quand on calcule que pour une première offense, ça coûte environ 10 000 $ une balloune. Ouais, parce que il y aura l'amende aux alentours de 2000 $ plus les frais d'avocat, plus de permis de conduire, plus le fait que tu vas renouveler ton permis après un certain moment donné, d'autres fois où tu auras un éthylomètre en location, c'est-à-dire un appareil qui te force à souffler pour que la voiture puisse démarrer, plus le temps de travail perdu, les jours de congé que tu devras prendre pour comparaître. Ça coûte minimalement 10 000 $ fois 32. On vient de dépenser 320 000 dans les coffres de l'État. C'est une bonne nouvelle pour le gouvernement, lui qui est à la recherche de financement, mais en même temps, en termes de sécurité, c'est pas chic. 32 dossiers de ballons. C'est beaucoup, beaucoup trop. Puis quand on dit que la Beauce est réputée pour avoir des conducteurs qui ont consommé, c'est pas quelque chose dont on peut être vraiment, vraiment fier. OK. En musique, Jonathan Pinchot est là avec Belle Infirmière, 6h20. Malgré les nuages, malgré la pluie, je vous souhaite un agréable début de journée, un bon mardi, fête de tous les Français en ce 14 juin.

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0: 6h24 minutes. Je vous souhaite un agréable début de journée sous la pluie, du temps gris pour aujourd'hui. C'est ce qu'on aura. Si vous êtes en vacances, il y a assurément des activités à faire à l'intérieur. Peut-être du petit ménage, pourquoi pas en profiter avant que les belles journées reviennent. Restez là au retour, les nouvelles avec Benjamin Aubert.
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0: Pour entrer sur Québec, ça ralentit à la hauteur du parc des Chutes de la Chaudière et rapidement, ça passe du jaune au rouge pour entrer sur Québec. D'ailleurs, la congestion se maintient sur le tablier du pont Pierre-Laporte. Le pont de Québec, c'est au ralenti en direction Québec. D'ailleurs, sur Henri IV, entre chemin des Quatre Bourgeois et chemin Sainte-Foy, c'est au ralenti sur Henri IV, direction nord. Si vous êtes en direction du centre-ville, évitez le boulevard Laurier, parce que entre Henri IV et le Chul, c'est au ralenti. Sur la rive sud, c'est aussi au ralenti. Si vous êtes sur l'autoroute Vent provenant du secteur de Saint-Nicolas, en direction Québec, c'est à la hauteur des Chutes à Charny. Et si vous êtes sur l'autoroute 20, en provenance de Lévis-Centreville, c'est entre la rue Charles-Rodrigue et la rue Thomas-Chappet que ça ralentit. Et rapidement, là aussi, ça passe du jaune au rouge. C'est au ralenti jusqu'à la hauteur de l'ancienne balance à Charny. Ça reprend un peu de rythme, mais tout de suite dépassé le chemin du Sceau à Saint-Romuald pour entrer sur Québec. C'est au ralenti. Si vous êtes en direction de Lévis sur l'autoroute 20, il y a de la résistance dans les bretelles de l'autoroute Charny, Saint-Jean-Chrysostome et Saint-David. Pour le reste, ça circule librement. Vous êtes témoin d'événements sur la route, n'hésitez pas, vous pouvez m'appeler en studio ou encore un texto, mais toujours au même numéro, le 418-387-1015.
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10: Bonjour, ici Benjamin Aubert. Voici vos actualités. La municipalité de Frampton demande à ses citoyens de réduire leur consommation d'eau à la suite d'un bris majeur au réservoir municipal. Le bris a causé une importante fuite qui a entraîné la vidange complète de la tour d'eau. Le réseau est maintenant alimenté par une conduite de contournement. Les résidents doivent limiter leur utilisation de l'eau aux besoins essentiels et la faire bouillir pendant au moins une minute avant de la consommer. La municipalité indique que les travaux de réparation pourraient s'échelonner sur plusieurs semaines. Le gouvernement fédéral transférera 70,8 millions de dollars au Québec sur 5 ans pour soutenir des services en santé mentale destinés aux jeunes. Cette enveloppe permettra notamment la création de 4 nouveaux sites d'aire ouverte ainsi qu'un service mobile. Ces lieux offrent gratuitement aux jeunes de 12 à 25 ans des services en santé mentale, en santé sexuelle et en dépendance, avec ou sans rendez-vous. Le ministre québécois des services sociaux, Lionel Carman, souhaite ainsi poursuivre le déploiement du réseau, qui compte actuellement 48 sites au Québec. Le Carrefour Jeunesse Emploi Beauce-Nord obtient près de 869 000 $ du gouvernement du Québec pour poursuivre son accompagnement auprès des personnes immigrantes jusqu'en 2029. Cette aide financière permettra à l'organisme de maintenir ses services d'aide à l'installation, d'intégration sociale, culturelle et économique des nouveaux arrivants, en plus de soutenir des activités favorisant les échanges interculturels. La directrice générale du CJE Beauce-Nord, Sophie Breton, affirme que ce financement permettra de poursuivre une intégration durable et inclusive dans la communauté. Et enfin, la police de Québec enquête sur de possibles bombes artisanales qui auraient explosé sur des terrains privés dans le secteur de Beauport. 3 incidents similaires ont été rapportés depuis dimanche sur les rues Chabanel, des Coquilles et du Jardin des Cascades. Des résidents ont signalé des bruits de déflagration, une odeur forte de chlore et de gazon brûlé. Les pompiers rappellent de ne pas manipuler les objets suspects et de communiquer avec le 911. Le chlore peut être toxique et causer des irritations aux voies respiratoires. Aucun suspect n'a encore été arrêté. Voilà, c'est ce qui complète. Pour d'autres manchettes, consultez maboss.com.
11: Altement, soleil, nuages. Visiblement, c'est pas mal plus gris à cette heure-ci. Il y a 60 % de risque d'averse et même d'orage. En après-midi, il y a un risque d'orage violent en fin de journée aujourd'hui. On pourrait même recevoir de la grêle, maximum de 29, facteur humidex 37 degrés pour aujourd'hui. Ce soir, la nuit prochaine, des nuages, des risques d'averse, même d'orage, avec un minimum de 16 degrés. Soleil demain au réveil, alternance soleil-nuage en après-midi. Ce sera venteux demain, 25 au maximum, humidex 29. Des nuages pour jeudi, 60 % les risques d'averse, 21 au maximum. Retour du soleil vendredi avec 23. Et actuellement, du côté de Saint-Georges et Beauceville, on a 17 degrés. Sainte-Marie, 18 dans vos 100 000 matins. Oui, dans l'actualité, on parle de cet avis là, concernant l'eau potable du côté de Frampton. La mairesse Gina Cloutier sera avec nous plus tard à l'émission aujourd'hui pour en parler. On va aussi recevoir Benoît Gagné, responsable de la compétition de tir et d'accélération de camions. On va parler de...

49 minutes. Bon début de journée, bon mardi 14 juillet. Aujourd'hui, c'est la fête de nos cousins français. D'ailleurs, ils seront en liesse aujourd'hui. Ben oui, parce que la France va affronter l'Espagne pour le premier match de demi-finale de la Coupe du monde de soccer. C'est à 15h aujourd'hui. L'équipe qui l'emportera va affronter la nation gagnante du duel entre l'Angleterre et l'Argentine. Ce match-là est prévu pour demain, mercredi. Et la grande finale sera présentée dimanche. Alors, allez les Bleus! Du côté du baseball, c'est présentation des activités en marge du match des Étoiles qui sera présenté ce soir du côté de Philadelphie. Et hier, c'est le voltigeur des Cardinals de Saint-Louis, Jordan Walker, qui a remporté le concours de coups de circuit. Donc, match des Étoiles, c'est ce soir dans le baseball majeur. OK, on va s'offrir la plus récente de Jeff Posey, emmêlée dans ses cheveux, que voici dans vos 100 000 matins au meilleur de la musique, au 101.5. Le soleil est liquide ce matin. On reste courageux. Bon début de journée à tous.

0: J'aimerais bien avoir de vos nouvelles via la messagerie texte pour connaître les activités que vous allez faire durant vos vacances ou que vous avez déjà fait. Question peut-être d'inspirer les gens qui vont tomber en vacances pour la construction à compter de vendredi. Faites ça par texto au 418-387-1015. Au retour, la musique de Vince Lemire.
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0: 6h50 minutes dans vos 100 000 matins, si vous êtes en mesure de faire le plein aujourd'hui, parce que possible que le prix de l'essence augmente, et ce à compter de demain, notamment parce que, le détroit d'Ormuz est toujours bloqué avec ce conflit qu'on retrouve au Moyen-Orient, mais surtout, on est pas loin des vacances de construction, là. Donc, ça pourrait augmenter, se rapprocher du 1,80 $ quelques sous. Donc, si vous êtes en mesure de le faire puis que vous en aurez suffisamment pour partir en vacances, faites-le parce que ça risque d'être un peu plus dispendieux. Donc, le budget qu'on va mettre dans son essence va être considéré en vue des prochaines vacances. Parlant de vacances, hein, voici classe moyenne.
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0: On a comme l'impression que ben, l'école vient de se terminer, mais déjà, durant les jours de pluie, il y a des parents qui magasinent les activités scolaires ou en tout cas les articles scolaires en prévision de la rentrée de la fin du mois d'août. Ça passe trop vite, trop vite. 6:54, bon début de journée, bienvenue au 101.5.
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0: Autoroute Robert-Clich, direction nord. C'est tout de suite après la structure du Canadien national que ça ralentit. Et à la hauteur des échangeurs de l'autoroute 20, ça avance à pas de tortue. D'ailleurs, si vous êtes sur l'autoroute 20 provenant du secteur de Saint-Nicolas, c'est à la hauteur des bretelles Saint-Nicolas-Bréquéville que ça ralentit. Et si vous êtes sur l'autoroute 20 provenant de Lévis, c'est à partir du chemin des Îles que ça ralentit. La congestion se maintient sur le tablier du pont Pierre-Laporte jusqu'à la hauteur du boulevard Champlain. Ça reprend un peu de rythme, mais évitez Henri IV si vous le pouvez, parce que entre le boulevard Hochelaga et du versant nord, c'est au ralenti en direction nord. En direction sud, c'est entre le boulevard Charest et le chemin des Quatre Bourgeois que c'est ralenti. Le boulevard Laurier, direction est, il y a de la résistance compte tenu des travaux qu'on retrouve dans ce secteur, notamment entre Henri IV et Robert Bourassa. Il y a un peu de résistance dans le secteur du boulevard Charest, direction est, tout près de l'avenue Saint-Sacrement. Sinon, c'est sur la rive sud où c'est particulièrement déjà surchargé compte tenu des travaux. Il y a du ralentissement dans les bretelles avenue des Églises à Charny, mais directement sur l'autoroute 20, à la hauteur de Taniata, ralenti. Il y a un chantier important dans ce secteur-là. Il y a de la résistance dans les bretelles de Chemin des Îles, secteur Saint-David. Mis à part ça, ça circule librement ce matin.
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2: Bonjour, ici Michel Scarpino. Voici le bilan de l'actualité. Le gouvernement fédéral transférera à Québec 70,8 millions de dollars sur 5 ans provenant du Fonds pour la santé mentale des jeunes. Cette enveloppe contribuera notamment à la création de 4 nouveaux sites d'aire ouverte ainsi qu'un site mobile. Il existe actuellement 48 sites d'aire ouverte au Québec. Ces endroits s'adressent aux jeunes de 12 à 25 ans et offrent des services gratuitement avec ou sans rendez-vous. Le président américain Donald Trump fera une adresse à la nation jeudi, au moment où les affrontements avec l'Iran ont repris de leur intensité. C'est ce qu'il a fait savoir sur sa plateforme Truth Social. On ne connaît pas les sujets qu'il abordera lors de son adresse à la nation. Selon l'agence France Presse, la prise de parole survient au moment où les tensions sont vives entre les États-Unis et l'Iran à la suite de cette guerre qui a été déclenchée le 28 février dernier. Le chef de la police de Toronto a déclaré que la fusillade meurtrière survenue cette fin de semaine qui a coûté la vie à 2 personnes et envoyé des milliers de festivaliers se mettre à l'abri dans le centre-ville était un acte ciblé. La police a identifié les victimes comme étant Shakan Kashi, 25 ans, et César Vernaza, 20 ans. 4 personnes ont été transportées à l'hôpital après que des coups de feu aient éclaté samedi soir lors du festival de rue Salsa en Saint-Clair, où, selon la police, 13 000 personnes s'étaient rassemblées. La chef nationale de l'Assemblée des Premières Nations, Cindy Woodhouse-Nepinak, a indiqué que les chefs se concentreraient sur les grands projets et sur une réunion à venir avec le premier ministre Mark Carney et les premiers ministres provinciaux. Elle a expliqué que l'approche du gouvernement fédéral en matière de développement des grands projets suscite de l'inquiétude quant à d'éventuelles menaces pesant sur les droits des Premières Nations. Elle a précisé que les Premières Nations ne s'opposent pas à la croissance économique et demandent simplement à avoir leur mot à dire lorsque le gouvernement fédéral tente de relancer l'économie. C'était vos actualités Arsenal Média.
3: Le voltigeur des Cards de Saint-Louis, Jordan Walker, a remporté le concours de circuit du baseball majeur hier à Philadelphie en marge des célébrations du match des étoiles. D'ailleurs, la rencontre entre la Ligue nationale et la Ligue américaine est prévue pour ce soir 20h. Soccer, la France et l'Espagne croiseront le fer pour le premier match de demi-finale de la Coupe du Monde. Présenté aujourd'hui, 15h, l'équipe qui l'emportera affrontera la nation gagnante d'un duel entre l'Angleterre et l'Argentine, prévu pour demain mercredi. La grande finale de la Coupe du Monde de soccer est prévue pour dimanche prochain. Il y a une veille d'orages violents pour la région. D'abord, 60% les risques d'averses ou d'orages en après-midi avec un risque d'un orage violent. On parle d'un maximum de 29 pour aujourd'hui. Humidex ressenti 37 degrés. Il pourrait même y avoir de forts vents et de la grêle dans certains secteurs. Pour ce soir, l'année prochaine, des nuages, des risques d'averses et même d'orage, minimum de 16 la nuit prochaine. Demain, mercredi, on débute sous le soleil, plus de nuages en après-midi. Ce sera venteux demain, 25 au maximum, humidex 29. Des nuages avec des risques d'averse pour jeudi, 21. Soleil vendredi avec 23. Les normales de saison, 25 le jour, 14 la nuit. Et actuellement, du côté de Saint-Georges et Beauceville, on a 17 degrés. On en a 18, Sainte-Marie.
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Mardi, 14e jour du mois de juillet. Bonne fête à nos cousins français. Si c'est votre anniversaire à vous, je vous souhaite une bien belle journée. Comme consommateur, on a un rôle à jouer dans l'activité économique de notre région. Je vous parlerai de tout ça dans les prochaines minutes. Aussi, aux alentours de 7h40, on va s'entretenir avec la mairesse de Frampton, Gina Cloutier, parce qu'il y a un avis concernant un bris majeur au réservoir d'eau potable municipal. On vous dira de quoi il en retourne exactement. Mais en musique, Soul Asylum est là avec Runaway Train dans vos 100 000 matins, au meilleur de la musique au 101.5.

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minutes, je vous le, en parle régulièrement de du rôle qu'on a à jouer comme consommateur dans les commerces et entreprises de la région. D'abord, il y a une semaine ou à peu près, la Fédération des chambres de commerce du Québec a fait paraître une étude selon laquelle si chaque famille investissait 25 $ par semaine dans l'achat local, c'est 3 milliards de dollars qu'on retrouverait dans l'économie québécoise. Évidemment, on a voulu lancer un message clair et un message fort aux consommateurs en disant « c'est le fun d'acheter sur Internet, mais quand vous achetez québécois, quand vous achetez localement, ça fait travailler des gens que vous connaissez. Il y a une place d'affaires qui paye des taxes municipales, ne serait-ce que pour le bâtiment dans lequel vous allez entrer. » L'autre élément, comme je le précisais, ça va faire travailler des gens que vous connaissez ou des gens de la communauté. Mais quand on organise des activités sportives, culturelles, sociales, communautaires, on va souvent faire affaire avec des entreprises de la région en disant « Seriez-vous partenaire, seriez-vous commanditaire de notre activité? » Quand on a voulu élaborer la clinique médicale, le centre Castel, la piste cyclable, le terrain de foot, le terrain de baseball, on est allé voir des entreprises de la communauté en disant « Hey, Kong, est-ce que vous seriez partenaire? » Évidemment, la plupart d'entre eux ont répondu « Oui ». Mais si nous, comme consommateurs, on ne va jamais... jamais

0: pas le mot encourager ces entreprises-là, si on va pas investir dans notre communauté en achetant localement, ben petit à petit, il y a des jobs qui vont se perdre, il y aura moins d'argent dans notre communauté, il y aura moins de possibilités aussi d'aller chercher des partenaires et des commanditaires, d'où l'importance d'acheter local, d'acheter chez nous. Parce que, évidemment, c'est bon pour notre économie. Puis je vous dirais que depuis le début des années 2000, l'économie a été en pleine effervescence dans la communauté, mais on le sent que des gens vont beaucoup, beaucoup acheter, par exemple, pour pas le nommer, Amazon. Les gens ont l'impression d'économiser beaucoup en achetant sur Amazon, alors que j'ai fait le comparatif à quelques occasions d'acheter un produit localement ici, et de prendre mon téléphone, puis de regarder sur Amazon, puis je vous dirais que 90 % du temps, si c'est pas plus, il est au même prix. Puis il est déjà là en tablette, je n'ai qu'à le récupérer. C'est sûr qu'Amazon va peut-être livrer à la maison. Ouais. Mais c'est pas Amazon qui va venir commanditer le terrain de soccer, puis qui va venir donner des sous pour des gens dans notre communauté pour faire un terrain de jeu, pour faire un parc pour les enfants. Bref, on a besoin de sentir que dans la communauté, l'achat local, c'est important. Alors, moi, je vous suggère de le faire le plus souvent possible. 7h15, on a quelques éclairs qui déchirent le ciel parce qu'on a des averses. On parle d'un orage possiblement violent en fin de journée aujourd'hui. Donc, il y a des veilles qui ont été émis par Environnement Canada. On pourrait même recevoir de la grêle, mais ce sera surtout très venteux en fin de journée. On va surveiller tout ça, bien évidemment. 7h16, bon mardi, bon début de journée. Merci d'avoir choisi les 100 000 matins au 101.5.
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1: Il y aura plein d'activités à faire dans la région au cours des prochains jours, prochaines semaines. Je vous donnerai un peu plus de détails parce que l'été, comme dirait l'autre, c'est fait pour jouer. Bon début de journée, bon mardi. Voici Vincent Vallière.

0: Oui, il y aura plein d'activités à faire dans la région, entre autres comme les journées de pluie, par exemple, du jeudi au samedi. Donc, jeudi, vendredi, samedi, on présente des comédies au théâtre de l'Hôtel de Ville du côté de Saint-Joseph. Et ce qui est en cours actuellement jusqu'au 25 juillet prochain, c'est la pièce, la comédie L'Intrus. Et par la suite, du 30 juillet au 15 août, ce sera Homme au bord de la crise d'hormones. Les représentations tous les jeudis, vendredis, samedi, 20h à l'hôtel, au théâtre de l'Hôtel de Ville de Saint-Joseph. Vous pouvez réserver vos billets au théâtrehv.com. À part de ça, bien, peut-être vous dire que cette semaine aussi, du côté du restaurant Valentine de Sainte-Marie, on vous offre une promo du 13 au 17 juillet. 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Et il y a aussi, évidemment, du côté de Saint-Victor, les festivités western de Saint-Victor. C'est à ne pas manquer. Ça débute dès le week-end prochain. D'ailleurs, samedi qui s'amène, il y aura du côté de Saint-Victor la traditionnelle démolition de bazou dans plusieurs catégories. Surveillez la radio. On vous donnera tous les détails, l'horaire complet des activités avec mon ami Danny. Du côté de la démolition de Saint-Victor. 7h24 minutes. Je vous souhaite un agréable début de journée, un bon mardi. En ce 14 juillet, allez les Bleus! Ben oui, la France qui célèbre son anniversaire aujourd'hui, la prise de la Bastille. La France affronte l'Espagne au Mondial de soccer. Aujourd'hui, ce sera un rendez-vous pour tous nos cousins français.
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0: Oui, bien, on se croirait pratiquement là à une période régulière, c'est-à-dire que comme les vacances étaient commencées, on était habitué à voir un peu moins de circulation, mais là, non, c'est compliqué pour entrer sur Québec. Tout de suite après la structure du Canadien national sur Robert Clich, direction nord, rapidement, ça passe du jaune au rouge. D'ailleurs, la congestion se maintient jusqu'à la hauteur du boulevard Champlain. Si vous êtes en provenance du secteur de Saint-Nicolas, c'est à la hauteur des échangeurs entre la 20 et Robert Clich que ça ralentit. Et si vous êtes sur l'autoroute 20, j'allais dire en provenance de Lévis, mais dans les deux directions, entre le club de golf Lobrivière et l'ancienne balance dans le secteur de Charny, compte tenu des travaux qu'on retrouve sur Taniata, c'est au ralenti. C'est également au ralenti sur Henri IV, direction nord, entre le boulevard Hochelaga et le chemin Sainte-Foy. C'est compliqué, direction sud, entre Charest et chemin des Quatre Bourgeois. Il y a quelques points de friction sur le boulevard Charest, notamment direction est à l'approche de Robert Bourassa, mais aussi de Saint-Sacrement. Le boulevard Laurier, compte tenu des travaux qu'on retrouve dans ce secteur, là aussi, c'est passablement surchargé. Vous êtes témoin d'événements sur la route, il faudra se méfier de l'aquaplanage. Vous pouvez toujours partager l'information 418-387-1015.
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10: Bonjour, ici Benjamin Aubert. Voici vos actualités. La municipalité de Frampton demande à ses citoyens de réduire leur consommation d'eau à la suite d'un bris majeur au réservoir municipal. Le bris a causé une importante fuite qui a entraîné la vidange complète de la tour d'eau. Le réseau est maintenant alimenté par une conduite de contournement. Les résidents doivent limiter leur utilisation de l'eau aux besoins essentiels et la faire bouillir pendant au moins une minute avant de la consommer. La municipalité indique que les travaux de réparation pourraient s'échelonner sur plusieurs semaines. Le gouvernement fédéral transférera 70,8 millions de dollars au Québec sur 5 ans pour soutenir des services en santé mentale destinés aux jeunes. Cette enveloppe permettra notamment la création de 4 nouveaux sites d'aire ouverte ainsi qu'un service mobile. Ces lieux offrent gratuitement aux jeunes de 12 à 25 ans des services en santé mentale, en santé sexuelle et en dépendance, avec ou sans rendez-vous. Le ministre québécois des services sociaux, Lionel Carman, souhaite ainsi poursuivre le déploiement du réseau, qui compte actuellement 48 sites au Québec. Le Carrefour Jeunesse Emploi Beauce-Nord obtient près de 869 000 $ du gouvernement du Québec pour poursuivre son accompagnement auprès des personnes immigrantes jusqu'en 2029. Cette aide financière permettra à l'organisme de maintenir ses services d'aide à l'installation, d'intégration sociale, culturelle et économique des nouveaux arrivants, en plus de soutenir des activités favorisant les échanges interculturels. La directrice générale du CJE Beauce-Nord, Sophie Breton, affirme que ce financement permettra de poursuivre une intégration durable et inclusive dans la communauté. Et enfin, la police de Québec enquête sur de possibles bombes artisanales qui auraient explosé sur des terrains privés dans le secteur de Beauport. 3 incidents similaires ont été rapportés depuis dimanche sur les rues Chabanel, Descoquilles et du Jardin des Cascades. Des résidents ont signalé des bruits de déflagration, une odeur forte de chlore et de gazon brûlé. Les pompiers rappellent de ne pas manipuler les objets suspects et de communiquer avec le 911. Le chlore peut être toxique et causer des irritations aux voies respiratoires. Aucun suspect n'a encore été arrêté. Voilà, c'est ce qui complète. 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
11: Il y a un avertissement d'orage violent qui a été émis par Environnement Canada pour aujourd'hui. On dit cet après-midi et en soirée, les conditions seront propices à la formation d'orages violents, pouvant produire des rafales fortes, de la grêle de grosse taille et de la pluie parfois forte. Là, la prochaine phrase m'embête un peu. On dit qu'il y a aussi un risque de tornade pour la Beauce. Alors, on verra évidemment pour la suite. On dit une bonne quantité d'eau. Le tonnerre gronde et il y aura évidemment beaucoup d'éclairs. Donc, on verra pour la suite, là. Mais on parle donc de risque d'averse et d'orage parfois fort à 60 % pour aujourd'hui. Maximum 29, facteur humidex 37 degrés. Des nuages avec des risques d'averses et d'orages en soirée, avec un minimum de 16 la nuit prochaine. Retour du soleil au réveil demain, mercredi, un peu plus de nuages en après-midi. Ce sera venteux demain, 25 maximum, humidex de 29. Des nuages avec des risques d'averses pour jeudi, maximum de 21. Retour du soleil vendredi, 23 degrés. Et actuellement, ben, partout où vous êtes, on est à 18 degrés. 7h33 minutes, on va parler de ce problème avec l'eau potable qu'on a connu suite à un bris du réservoir d'eau de la municipalité de Frampton. On va parler avec la mairesse Gina Cloutier dans les prochaines minutes. Mais pour tout de suite, la plus récente de Chabouzet, voici Car Girl.

0: Presque 40 minutes dans vos 100 000 le matin. Au cours de la dernière fin de semaine, les autorités de la municipalité de Frampton ont demandé à leurs citoyens de réduire leur consommation d'eau à la suite d'un bris, somme toute important, au réservoir municipal. Pour parler de cette situation-là, elle est la mairesse de Frampton. C'est Mme Gina Cloutier. Bon matin.
1: Bon matin, Jean-François. Ça va bien?
0: Très bien, vous?
1: Oui, très bien, malgré la situation.
0: Ah oui, parlons-en. Comment tout ça est arrivé?
1: C'est le voisin dans le fond de la tour d'eau qui a vu qu'il y avait vraiment beaucoup d'eau qui sortait, a appelé nos travaux publics. Et là, on s'est rendu compte qu'il y avait un morceau de ciment de la fondation qui était parti. Puis là, ben, la tour est en train de se vider, évidemment.
0: Parce que ce réservoir-là, à l'entrée de la municipalité, quand on arrive de Sainte-Marguerite, sert à alimenter en eau potable les citoyens de Frampton.
1: Oui, absolument. La tour est en général assez pleine. On se sert de... C'est comme notre réserve d'eau, là.
0: Parce qu'en même temps, il faut dire que ça date de quand, cet équipement-là? Ça fait un moment, là. Il me semble que ça a toujours été là, à Frampton.
1: Oui, j'ai pas la date exacte, mais ça fait effectivement longtemps. On travaille présentement parce qu'elle va arriver à la fin de vie sous peu, là, d'ici 4-5 ans. Fait qu'on est déjà en démarche depuis 2 ans pour la changer. C'est-à-dire qu'on va reconstruire une à côté. Il fallait éventuellement la vider pour l'inspecter. Ben là, on va le faire par débit, parce que c'est ça qui va se passer, là. Mais on est en processus de la changer. Probablement qu'avec ce qui vient d'arriver, le processus va activer.
0: Parce qu'en même temps, il faut dire que les municipalités comme Frampton, là, on est tributaire des subventions gouvernementales, donc on est en attente de réponse. Si c'est un dossier que vous avez mis de l'avant depuis longtemps, vous êtes en attente de différents ministères, de différents programmes auxquels on pourrait vous aider financièrement, là, c'est ça?
1: C'est sûr qu'on n'aurait pas les moyens de se payer ça comme petite municipalité. On dépend effectivement des subventions gouvernementales. C'est un processus qui est long. Il fallait installer des compteurs d'eau si on voulait avoir la subvention. Il y a toujours un petit quelque chose là, qu'il faut mettre à jour. On va commencer là, à faire nos demandes, puis ça devrait aller quand même assez rapidement vu notre situation d'urgence. On sait que l'eau, c'est essentiel.
0: Ah oui. D'autant plus que, c'est uniquement les gens qui sont desservis par le réseau municipal là, qui sont touchés par ça. Les gens qui sont dans les rangs, qui pour la plupart ont leur système de puits, sont pas touchés par cette situation-là. Là.
1: Non, on a à peu près 375 résidences qui sont touchées. Je dirais qu'il y en a la moitié touchée, la moitié que c'est des puits.
0: Okay.
1: Environ, là.
0: OK. Cette situation-là fait en sorte qu'on a demandé aux citoyens de réduire leur consommation d'eau. Là, on peut leur dire d'ores et déjà qu'aujourd'hui, on n'aura pas besoin d'arroser le gazon. Dame Nature s'en occupe, là.
1: Oui, ça, c'est une bonne nouvelle, la pluie. Ça fait du bien aux pelouses, puis ça va faire du bien aussi à l'alimentation en eau. Nous, on a pris une conduite de contournement. Fait qu'on manque pas d'eau à Frampton. L'eau est potable. On demande quand même de la faire bouillir en prévention. Mais faut l'économiser le plus possible. On a demandé à nos citoyens de faire une plus grosse brassée de lavage, de prendre des petites douches, de remplir le lave-vaisselle au complet, puis on économise. Mais je vous dirais qu'on a une collaboration des citoyens extraordinaire. Nos experts en eau disent que ça fait vraiment une grosse différence sur le réseau.
0: Bon, mais bonne nouvelle, ça, c'est tant mieux. Donc, on demande aux citoyens de faire bouillir l'eau pendant 1 minute juste à titre préventif et utiliser l'eau que nécessaire. Il ne faut pas exagérer non plus sur la consommation d'eau, là.
1: Non, puis on lave pas notre auto, puis on n'arrose pas nos pelouses.
0: À quel moment vous pensez que ça pourrait être réparé, tout ça?
1: Ça va prendre plusieurs semaines. On va en savoir beaucoup plus aujourd'hui. C'est le matériel pour calfeutrer la petite d'eau, là. C'est quelque chose qui est assez spécialisé. Faut le faire venir. C'est des compagnies aussi. Il y en a pas beaucoup qui font ce genre de travaux-là. Mais présentement, on est là-dessus. Là. Nos gens, on va en savoir plus aujourd'hui. Et on a une génératrice au cas où on manquerait de courant pour alimenter là, le conduit de contournement. On va pouvoir aussi améliorer beaucoup la pression avec un camion d'eau qu'on va connecter là avec des pompes là, pour pouvoir plus contrôler la pression. Parce qu'on a demandé aussi aux citoyens d'ouvrir lentement et de fermer lentement pour pas donner des coups, pour pas donner de la pression justement inutile au réseau.
0: Bon, le directeur du service incendie, de même que les pompiers, ont été mis à contribution. On a distribué des documents là, aux citoyens pour les tenir informés, notamment ceux qui n'avaient pas accès aux réseaux sociaux. Mais en termes de capacité pour les pompiers, il n'y a pas de souci là non plus. On peut utiliser ce qu'on appelle des espèces de piscines. Si jamais il y avait un incendie, on est capable de s'alimenter sans aucun problème, là.
1: Oui, on a pris des mesures qu'on dit compensatoires, puis on a aussi des points d'eau où on peut s'alimenter. On a pris des ententes d'entraide avec les services des municipalités voisines. On n'a pas à s'inquiéter là s'il y a un feu. On souhaite pas ça, évidemment, là, mais on n'a pas à s'inquiéter. On est en contrôle là-dessus aussi.
0: Bon, ben c'est génial. Un gros merci d'avoir pris du temps pour renseigner les gens de la région. Gina Cloutier, mairesse de Frampton, bravo, et tout le conseil municipal d'avoir pris ça en main, puis d'amoindrir les désagréments compte tenu des circonstances. Merci de votre collaboration. Bonne journée.
1: Merci. Bonne journée à toi aussi.
0: Merci. Gina Cloutier, la mairesse de Frampton. Donc, on a eu un bris sur le réservoir d'eau qui est à l'entrée de la ville. Quand on arrive du côté de Sainte-Marguerite, il est très visible. Il est là depuis, me semble, Mathusalem. Ça fait longtemps qu'il est là, de sorte qu'on a eu un problème. Bon, on parlait d'installation à boudage. Depuis 2 ans déjà, la municipalité tente de moderniser tout ça avec de l'aide gouvernementale, mais visiblement, c'est un processus qui est long. Tout ça pour dire que ben on a trouvé des mesures temporaires pour permettre aux citoyens de Frampton de continuer d'être alimentés en eau potable, mais de façon préventive, on vous demande de faire bouillir l'eau pendant au moins 1 minute avant de la consommer par mesure préventive. Donc, pas celle qui va servir à prendre le bain ou encore à laver la vaisselle, ou à faire le lavage, là. Non, l'eau que vous allez consommer, comme par exemple pour faire cuire la nourriture ou encore consommer comme un verre d'eau. Donc, on a fait bouillir pendant 1 minute, après on la refroidit, on la met au frigo, puis bingo, c'est réglé. Il n'y a pas de souci de ce côté-là, mais on le fait de manière préventive. OK, 7h47 dans vos 100 000 matins. Je vous souhaite un agréable mardi, fête de nos cousins français. Dans quelques minutes, j'en réserve pour vous autres la chronique 10-4, activités policières, les pompiers, les services d'urgence. Je vous raconterai ce qui s'est passé dans les dernières heures dans la région. Bon mardi, bon début de journée, bienvenue chez nous. 100 000
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0: 7h54 minutes dans vos 100 000 matins. Dans le monde policier, il y a quelques événements qui ont retenu l'attention, entre autres du côté de Beauport. Il y a trois événements où on a qualifié du côté des policiers et des pompiers de la ville de Québec de possibles bombes artisanales faites à partir de chlore. C'est extrêmement dangereux. Est-ce que ce sont des jeunes qui ont trouvé des recettes sur les réseaux sociaux, sur Internet? C'est pas exclu. Il y a une enquête qui est en cours, là, mais il y a eu trois déflagrations qui ont inquiété les gens du secteur des rues Chabanel, des Coquilles et du Jardin des Cascades à Beauport, près de Québec. Ce qui fait que, bien évidemment, les pompiers ont rappelé l'importance de se tenir le plus loin possible de contenants de chlore, parce que dans une forte proportion, ça pourrait provoquer des irritations, voire même des brûlures aux voies respiratoires et exposer de façon importante, ça pourrait causer la mort. Alors évidemment, on prend ça très au sérieux, les policiers de Québec qui actuellement enquêtent dans ce dossier-là. Dans la nuit de dimanche à lundi, vers 1h du matin, il y a un homme d'une trentaine d'années qui a été tabassé par au moins deux individus. Ça se passait dans un appartement du chemin des Bois-Francs Est à Thetford Mines. Les policiers de la Sûreté du Québec se sont présentés sur place. On dit que c'était visiblement l'individu qui était ciblé par cette agression-là. Il a été blessé. Il n'y a pas de rien qui met sa vie en danger. Par contre, les enquêteurs des crimes majeurs de la Sûreté du Québec ont pris le dossier en main. Il y a deux motocyclistes. Puis ça, c'est quand même assez particulier parce que les deux, c'est pas des jeunesses. Des gars de 54 et 55 ans qui ont été arrêtés par les patrouilleurs de la Sûreté du Québec dans le secteur de Stoneham et Tewksbury. Les policiers disent que les motocyclistes effectuaient des manœuvres dangereuses, dont rouler sur une roue. Visiblement, ce qui a été publicisé la semaine dernière de ce jeune homme de 23 ans sur l'autoroute, ça a donné des idées à d'autres. Mais les deux automobilistes, 54 et 55 ans, originaires de Québec et Lévis, ont reçu des constats pour plus de 2 000 $. Ça va coûter cher de vacances, s'exciter le poil des jambes avec des motos sport. Au palais de justice de Saint-Joseph, j'ai été encore une fois flabbergasté de voir qu'il y avait 32 dossiers de conduite capacité affaiblie par l'alcool, la drogue ou le mélange des deux. 23 hommes, 9 femmes qui ont comparu vendredi au palais de justice de Saint-Joseph. Par ailleurs, il y a un homme de Sainte-Marie qui a été condamné, lui, à 4 ans de prison pour implication dans la production de méthamphétamine. Jean-François Lapointe avait été arrêté en janvier 2023 en compagnie de deux complices et lors de la perquisition, imaginez, 26,8 kilos de méthamphétamine pure avaient été saisis par les policiers et la quantité aurait pu permettre de fabriquer jusqu'à 3 millions de comprimés. À part de ça, Kevin Mathieu, 35 ans, d'Isbroughton, lui, devra purger 20 mois de prison dans la collectivité. Il a plaidé coupable à des accusations de contact sexuel, d'incitation à des contacts, d'agression sexuelle et de leurre sur une adolescente. Kevin Mathieu, au moment où il enseignait l'éducation physique à l'école Jésus-Marie de Beauceville entre 2016 et 2017, c'est là où les événements sont survenus. La juge Rena Aymon, qui a entendu la cause, a aussi imposé une probation de 3 ans à Kevin Mathieu, qui sera inscrit pour le reste de sa vie au Registre national des délinquants sexuels. Et avec cette condamnation, bien, lui sera maintenant interdit de poursuivre sa profession d'enseignant. OK, 7h58 minutes dans vos 100 000 matins. On aura les nouvelles de 8h dans les prochaines. Coup d'œil circulation et on va aussi s'entretenir avec Benoît Gagné, responsable de la compétition de tir et d'accélération de camions. Mais surtout, on va parler du spectacle hommage à Freddie Mercury et à Queen. Ça sent bien ça à Saint-Joseph. 100
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0: Sévère sur Robert Clich dans les deux directions. Il n'y a pas de souci pour entrer sur Québec. Pont de la Porte, c'est beau. Ça circule bien. Pont de Québec, il y a un peu de résistance à la sortie du côté nord. C'est aussi au ralenti sur Henri IV, entre le chemin Saint-Louis et le chemin Sainte-Foy, compte tenu des travaux. C'est aussi compliqué en direction sud, à partir cette fois-là, je vous dirais, de Einstein. Donc, au pied de Henri IV, jusqu'à la hauteur du chemin des Quatre-Bourgeois. C'est pas facile non plus sur le boulevard Charest, direction est, boulevard Laurier aussi, entre Henri IV et l'Université Laval. Sur la rive sud, dans les deux directions, entre le photoradar dans le secteur de Saint-Romuald et le club de golf L'Aube-Rivière, c'est au ralenti, même c'est presque arrêté, dans le secteur Taniata. Code rouge parce qu'il y a des travaux dans ce secteur-là. Mais dans les bretelles de l'autoroute aussi, c'est au ralenti. Charny, Saint-Jean-Chrysostome, Saint-David. Pour le reste, ça circule plutôt bien.
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2: Bonjour, ici Michel Scarpino. Voici le bilan de l'actualité. Le gouvernement fédéral transféra à Québec 70,8 millions de dollars sur 5 ans provenant du Fonds pour la santé mentale des jeunes. Cette enveloppe contribuera notamment à la création de 4 nouveaux sites d'aire ouverte ainsi qu'un site mobile. Il existe actuellement 48 sites d'aire ouverte au Québec. Ces endroits s'adressent aux jeunes de 12 à 25 ans et offrent des services gratuitement avec ou sans rendez-vous. Le président américain Donald Trump fera une adresse à la nation jeudi, au moment où les affrontements avec l'Iran ont repris de leur intensité. C'est ce qu'il a fait savoir sur sa plateforme Truth Social. On ne connaît pas les sujets qu'il abordera lors de son adresse à la nation. Selon l'agence France Presse, la prise de parole survient au moment où les tensions sont vives entre les États-Unis et l'Iran à la suite de cette guerre qui a été déclenchée le 28 février dernier. Le chef de la police de Toronto a déclaré que la fusillade meurtrière survenue cette fin de semaine qui a coûté la vie à 2 personnes et envoyé des milliers de festivaliers se mettre à l'abri dans le centre-ville était un acte ciblé. La police a identifié les victimes comme étant Shakan Kashi, 25 ans, et César Vernaza, 20 ans. 4 personnes ont été transportées à l'hôpital après que des coups de feu aient éclaté samedi soir lors du festival de rue Salsa en Saint-Clair, où, selon la police, 13 000 personnes s'étaient rassemblées. La chef nationale de l'Assemblée des Premières Nations, Cindy Woodhouse-Nepinak, a indiqué que les chefs se concentreraient sur les grands projets et sur une réunion à venir avec le premier ministre Mark Carney et les premiers ministres provinciaux. Elle a expliqué que l'approche du gouvernement fédéral en matière de développement des grands projets suscite de l'inquiétude quant à d'éventuelles menaces pesant sur les droits des Premières Nations. Elle a précisé que les Premières Nations ne s'opposent pas à la croissance économique et demandent simplement à avoir leur mot à dire lorsque le gouvernement fédéral tente de relancer l'économie. C'était vos actualités Arsenal Média.
3: Le voltigeur des Cardinals de Saint-Louis, Jordan Walker, a remporté le concours de coup de circuit du baseball majeur hier soir à Philadelphie. Le match des étoiles, lui, est au programme pour ce soir, 20h, entre l'Américaine et la Ligue nationale. La France et l'Espagne croiseront le fer en demi-finale de la Coupe du monde de soccer aujourd'hui. L'équipe qui l'emportera affrontera la nation gagnante d'un duel entre l'Angleterre et l'Argentine prévu demain. La grande finale de la Coupe du monde de soccer est prévue pour dimanche prochain. Ce sera alternance soleil-nuage. On a comme l'impression que le soleil tente des percées à travers ces nuages, mais il y a tout de même ce risque d'averse à 60% d'orages violents en fin de journée aujourd'hui, parce qu'on aura 29 au thermomètre, ressenti 37 degrés. Des nuages, des risques d'averse ce soir, la nuit prochaine, avec un minimum de 16, retour du soleil demain, mais plus de nuages en mi-journée demain, ce sera venteux, 25 au maximum, humidex de 29, des nuages avec des risques d'averse jeudi, 21, et actuellement, ben partout où vous êtes, on est à 19 degrés.
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Joyeux anniversaire à nos cousins français. Ben oui, le 14 juillet, c'est la prise de la Bastille. Je pense entre autres à mon ami Thomas, qui est un fidèle auditeur. Mais aussi mes amis du côté de la bijouterie de Forgeron d'Or. Je vous souhaite une agréable journée. Mais surtout, ça marque le décès d'un ami. Ouais, Louis Lebeau, le 14 juillet 2014. Ça fait déjà 12 ans. Quand je vous dis que ça va vite, ça va toujours trop vite. Merci d'être branché chez nous, meilleur de la musique. En musique, Tame Impala est là. Voici la chanson Dracula, parce qu'on bosse le meilleur de la musique. 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

La musique souvenir de Patrice Michaud, d'ailleurs, qui doit nous présenter sous peu du nouveau matériel. On a très hâte d'entendre ça. Quand on veut qu'une activité fonctionne, quand on veut que ça marche, mon prochain invité fait partie de cette trempe d'invités-là. Je suis très content de parler avec M. Benoît Gagné, qui, chaque année, nous présente

0: présente l'incontournable du côté de Saint-Joseph, la compétition de tir et d'accélération de camions. Monsieur Gagné, Benoît Gagné, bon matin, comment allez-vous?
1: Bon matin, ça va bien, toi?
0: Ben oui, très bien, merci. Monsieur Gagné, vous nous avez habitués à des compétitions de camions exceptionnelles pour le week-end de la fête du travail. Mais avant qu'on parle des camions, parlez-moi du spectacle qu'on va présenter au pied de la côte Sainte-Christine une semaine avant, c'est-à-dire le samedi 22 août prochain.
1: Non, ça se trouve être deux semaines avant, c'est le 22.
0: Ouais, parfait, deux semaines avant.
1: Oui, c'est le 22 août. Cette année, c'est deux semaines avant parce que le groupe, la semaine d'avant, il avait dit qu'il pouvait. Puis tout d'un coup, il avait booké un spectacle ailleurs. En tout cas, bref, on a mis ça deux semaines avant. Ça fait qu'on va avoir tout un spectacle. Ça fait un bon petit bout. J'essaye d'avoir ce groupe-là. On n'était pas capable, mais là, cette année, ça l'a cliqué. Ça fait que on va voir tout. C'est vraiment bon, là, ce spectacle-là. Là.
0: C'est One Vision of Queen avec Marc Martel. C'est celui qui personnifie le mieux et la voix et la façon d'interpréter les chansons de Queen. Donc, Marc Martel qui personnifie Freddie Mercury.
1: C'est ça. Puis en plus, au niveau personne, il a envie d'y ressembler pas mal en plus. Ça met un peu de piquant au spectacle, là.
0: Parce qu'évidemment, Queen, c'est une succession de succès, là. Les uns après les autres, c'est franchement des pièces qui ont marqué l'imaginaire. Dès qu'on est sorti de l'adolescence, on a trippé sur cette musique de Queen.
1: Oui. C'est une musique où je pense que c'est un des meilleurs groupes là, qui peut exister dans ces années-là. Là.
0: Comment on fait comme responsable de la programmation d'aller chercher des formations musicales de haut calibre comme celle-là pour venir jouer à Saint-Joseph? Moi, je me souviens de quelques années, il y a eu Styx, il y a eu Chicago. C'est des formations musicales qui jouent à l'international dans des grands stades où il y a plein de monde. Puis là, de les amener au pied de la côte Sainte-Christine à Saint-Joseph, c'est quoi le tour de force que vous réussissez à faire?
1: Ben, ce qui arrive là-dedans, c'est que ça fait plusieurs spectacles que je fais, là. Donc, quand on parle au manager pour avoir le spectacle, là, comme lui, c'est One Vision of Queen, ben, c'est sûr qu'il parle avec les autres managers. Ça se parle, ce monde-là. Là. Ça se communique entre eux autres, pour savoir comment ça a été, ils ont été bien reçus. Puis dans notre cas, ben, ils ont toujours été contents. Quand Gene Simmons est venu, c'est la même chose. Il est resté ici jusqu'à 2h30 du matin. Il avait trippé au bout. Là. Il trouvait que c'était merveilleux. Là. Et même, il y avait un commentaire de lui qui m'avait surpris. Il m'avait dit que pour recevoir des groupes, qu'on faisait partie des top 10. Venant de lui, reste comme une fleur.
0: Ben, je comprends donc. Puis d'autant plus que, tu sais, le site, il est vraiment fantastique parce que la scène est au pied de la côte. Elle est directement sur l'avenue du Palais. Donc, partout où on sera placé, on va bien voir puis surtout bien entendre.
1: Oui, parce que la côte, elle monte un peu, ça monte. Puis c'est ça qu'il disait tout, Styx, puis tout ceux-là qui sont venus ici, même Gene Simmons, il disait qu'elles sont, vu les bâtisses alentour, comme l'école Joville, l'église, l'autre bâtisse plus haut, le son, il s'en va pas. Il reste là. C'est le son, c'est pas un peu comme, je dirais, comme un festival d'été. Mettons, c'est grand, hein? c'est grand, c'est à air ouverte, puis il n'y a pas de grand bâtisse alentour. Donc, nous autres, le son est merveilleux. Puis c'est un son qui cligne, qu'il est pas tellement fort sur les... Il monte pas tant que ça, puis c'est... C'est clean. Il disait tout la même affaire. Au niveau du monde, ben les autres sont là, puis ils voient que le monde est un petit peu plus haut. Ils trouvaient ça merveilleux à cause de la côte.
0: Puis en même temps, de voir là sur le site des compétitions One Vision of Queen avec Marc Martel, la première partie sera assurée par une formation Boss Run. Là, c'est Noir Silence qui sera là.
1: Oui, Noir Silence va être là. Ben, ils ont recommencé cette année à faire des spectacles. Puis j'avais parlé avec Jeff. Avec Jean-François Bernatius, ils vont être les nôtres, puis ils nous promettent tout un spectacle eux autres aussi, là. Ils nous promettent un très gros show.
0: Bon, puis d'autant plus que les gars se retrouvent à la maison, tu veux toujours en donner plus quand t'es à la maison, là.
1: Oui, il se retrouve dans le territoire. Ça fait que ça va. On va avoir vraiment deux bons shows ce soir-là.
0: Comment on fait pour. Parce que là, on répète, c'est samedi le 22 août, 19h, sur le site des compétitions. Donc, la scène est installée sur l'avenue du Palais, face à la côte Sainte-Christine, pour voir One Vision of Queen avec Marc Martel et en première partie, Noir Silence. Comment on fait pour se procurer des billets, M. Gagné?
1: Les billets, on peut appeler par téléphone à 418-397-6260.
0: 397-6260.
1: Oui, puis on va en ligne à j'achète mon billet.com.
0: Oui.
1: Puis au dépanneur Jean-Paul Lessard à Saint-Joseph à 418-397-5231.
0: Donc,
1: vous pouvez passer au dépanneur, il y en a au dépanneur.
0: Oui, au dépanneur Jean-Paul Lessard, c'est le Petro-Canada à la sortie sud de Saint-Joseph, donc en direction de Beauceville pour procurer vos billets. Donc, on se donne rendez-vous le samedi 22 août sur le site même des compétitions de camions, One Vision of Queen avec Marc Martel, c'est à compter de 19h le samedi 22 août. Et là, avez-vous commencé à préparer vos compétitions pour 4, 5, 6 septembre prochain?
1: Oui, oui, on est dans ça, là. Je suis pas mal avancé. C'est pas mal prêt. Il va nous rester installé, là. Le 8 août, on commence à installer la côte, là. Mettre les blocs, les barres, tout ce qui vient avec, là. Ça fait que le 8, on commence à préparer la côte.
0: Bon, ben, on sera là, assurément, M. Gagné. Merci d'avoir pris du temps pour nous parler ce matin. Puis bon succès pour la suite. On aura la chance de se reparler.
1: Oui, merci. Bonne journée.
0: Bonne journée. Benoît Gagné, qui est le responsable de la compétition de tir et d'accélération de camions, l'incontournable en Beauce. Parce que toute la saison, les professionnels de la route, les camionneurs livrés, là, ils font le tour de partout de la province pour nous livrer toutes sortes de produits, mais aussi il y a des compétitions et la grande finale, c'est chez nous que ça se passe du côté de Saint-Joseph. Franchement, un site vraiment exceptionnel pour nous présenter tout ça. Les détails, accélérationcamionsaintjoseph.com. Sinon, pour acheter vos billets pour voir le samedi 22 août, One Vision of Queen avec Marc Martel, première partie, Noir Silence, vous achetez vos billets au 418-397-6260 sur j'achète-mon-billet.com ou encore au dépanneur Jean-Paul Lessard. Il faudra pas manquer ce show-là. Tiens, question de vous mettre dans l'ambiance. Voici un extrait de Queen. Hein, vous les replacez, là, hein, si vous saviez pas de qui on parle, là. Puis Marc Martel, il a la même voix que Freddie Mercury. Donc, faut pas manquer ce rendez-vous. Si on en veut d'autres spectacles, ben, il faut sortir de chez nous, puis il faut aller voir ces shows-là. One Vision of Queen et Marc Martel, le samedi 22 août, du côté de Saint-Joseph. Encore une fois, je vous répète, comment faire pour vous procurer vos billets? 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On se donne rendez-vous le 22 août prochain du côté de Saint-Joseph.
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0: Ouais, je pense qu'on est dû pour s'offrir un dernier coup d'œil circulation. Les nouvelles régionales avec Benjamin Aubert. Et puis, on va aussi s'offrir un classique Grand Bazou. Les Grands Bazous, lundi au vendredi, midi avec Richard Z. Sirois. Manquez pas ce rendez-vous. Bon début de journée, bon mardi. Bienvenue dans les 100 000 matins. 100 000
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0: Ouais, ben pour rentrer sur Québec, il n'y a pas de souci. Ça circule librement sur Robert Clich dans les deux directions. Même chose pour le pont La Porte, le pont de Québec. Par contre, Henri IV, resto ralenti en direction nord entre Hochelaga et chemin Sainte-Foy. En direction sud, boulevard Charest et Hochelaga. Boulevard Laurier, direction est, il y a un peu de résistance compte tenu des travaux entre Henri IV et l'Université Laval. Il y a un peu de friction aussi dans trois secteurs sur boulevard Charest, direction est, à l'approche de Duplessis, à l'approche de Robert Bourassa et aussi Saint-Sacrement. Sur l'autoroute 20, dans les deux directions, entre le club de golf Lauzbrivière et l'ancienne balance à Charny, c'est au ralenti, compte tenu des travaux qu'on retrouve à Saint-Jean-Chrysostome. Dans les bretelles de l'autoroute 20, direction est aussi, c'est au ralenti, Charny, Taniata, Saint-Jean-Chrysostome, secteur Saint-David, et c'est très léger pour entrer sur Lévis-Centreville.
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16: Bonjour, ici Benjamin Aubert. Voici vos actualités.
11: La municipalité de Frampton demande à ses citoyens de réduire leur consommation d'eau à la suite d'un bris majeur au réservoir municipal. Le bris a causé une importante fuite qui a entraîné la vidange complète de la tour d'eau. Le réseau est maintenant alimenté par une conduite de contournement. Les résidents doivent limiter leur utilisation de l'eau aux besoins essentiels et la faire bouillir pendant au moins une minute avant de la consommer. La municipalité indique que les travaux de réparation pourraient s'échelonner sur plusieurs semaines. Le gouvernement fédéral transférera 70,8 millions de dollars au Québec sur 5 ans pour soutenir des services en santé mentale destinés aux jeunes. Cette enveloppe permettra notamment la création de 4 nouveaux sites d'aire ouverte ainsi qu'un service mobile. Ces lieux offrent gratuitement aux jeunes de 12 à 25 ans des services en santé mentale, en santé sexuelle et en dépendance, avec ou sans rendez-vous. Le ministre québécois des services sociaux, Lionel Carman, souhaite ainsi poursuivre le déploiement du réseau, qui compte actuellement 48 sites au Québec. Le Carrefour Jeunesse Emploi Beauce-Nord obtient près de 869 000 $ du gouvernement du Québec pour poursuivre son accompagnement auprès des personnes immigrantes jusqu'en 2029. Cette aide financière permettra à l'organisme de maintenir ses services d'aide à l'installation, d'intégration sociale, culturelle et économique des nouveaux arrivants, en plus de soutenir des activités favorisant les échanges interculturels. La directrice générale du CJE Beauce-Nord, Sophie Breton, affirme que ce financement permettra de poursuivre une intégration durable et inclusive dans la communauté. Et enfin, la police de Québec enquête sur de possibles bombes artisanales qui auraient explosé sur des terrains privés dans le secteur de Beauport. 3 incidents similaires ont été rapportés depuis dimanche sur les rues Chabanel, des Coquilles et du Jardin des Cascades. Des résidents ont signalé des bruits de déflagration, une odeur forte de chlore et de gazon brûlé. Les pompiers rappellent de ne pas manipuler les objets suspects et de communiquer avec le 911. Le chlore peut être toxique et causer des irritations aux voies respiratoires. Aucun suspect n'a encore été arrêté. Voilà, c'est ce qui complète. 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
0: J'étais très sceptique ce matin quand on parlait d'alternance soleil-nuage, mais je suis obligé de dire que c'est progressivement en train de se dégager, mais pas pour très longtemps, parce qu'on prévoit des averses, orages et même risque d'un orage violent pour la fin de journée aujourd'hui, pour le début de soirée, avec un maximum à 29 degrés, humidex ressenti 37. Des nuages et là aussi des averses, des orages, parfois même fort en début de soirée, minimum de 16 la nuit prochaine. Demain, c'est du soleil. Dans l'après-midi, un peu plus de nuages. Ce sera venteux demain. Maximum 25, humidex de 29. Des nuages pour jeudi, 60% les risques d'averse, 21 au maximum. Retour du soleil vendredi avec 23. Et actuellement, on est à 19 degrés. Les Grands Bazous avec Richard Z. Sirois s'est présenté du lundi au vendredi midi, mais manquez pas la formule week-end le dimanche matin à compter de 9h. Cette chanson-là était numéro 1. Voici ZZ Top dans vos 100 000 matins. Bon mardi.
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0: ben, si vous restez bien branchés au meilleur de la musique, vous pourrez pas dire si j'avais su, parce qu'on vous informe en temps réel. Même visitez mabose.com puis abonnez-vous à l'infolettre, c'est gratuit comme ça, sûr. Vous pourrez pas dire, ah, si j'avais su. Bon début de journée, bienvenue dans vos 100 000 matins au 101.5. Bon mardi. 100
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Hey, merci d'avoir été là, fidèle à ce rendez-vous. Je vous invite à nouveau demain, compter de 6 heures pour les 100 000 matins. Salut, bonne journée, à demain.

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4: Oh. Mardi 14 juillet et ça se pourrait que ce soit la journée la plus chaude de l'été aujourd'hui. Il y a même certains secteurs qui sont plus gâtés que d'autres. Alors, peu importe qu'il fasse moins 1000 ou plus 42, Stéphanie Gagné qui vous accompagne avec le meilleur de la musique à eau partout au Québec jusqu'à midi. Et ce matin, Michael Jackson, milliardaire. Ouais, on vous explique pourquoi la récession sexuelle chez les jeunes adultes est la plus longue descente en tube au Québec. Et en musique, Ariane Moffat, Oasis, Alex Warren à venir. Et pour ce hit de la formation Imagine Dragons, c'est un hymne à propos de surmonter l'engourdissement mental et pour reprendre le contrôle de sa vie. Voici Wake Up en ce mardi matin pour le meilleur de la musique à eau.

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Michael Jackson qui, encore une fois, rayonne partout, partout pour sa musique. Il faut dire, enfin, moi, j'avais une robe de Thriller. Ouais, cool comme ça. Ma fille, elle connaît Beat It et Billie Jean par cœur à 8 ans. Mais la folie perdure à cause de ce film, ce biopic qui bat des records. Détail à vous offrir dans quelques minutes. Mais juste avant, pour les paroles de cette chanson, c'est allusion sexuelle une après l'autre. La musique basée sur une chanson de Pet Shop Boys. Voici The Bad Touch avec Blood Out Gang à haut. Oh.

0: rien.
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2: Le film sur la vie de Michael Jackson, de fortes chances que vous l'ayez vu. Parce que faut dire que Michael dépasse maintenant le milliard de dollars. C'est le premier film biographique à dépasser cette limite, un peu moins de 3 mois après sa sortie, et ce n'est que le début, hein. C'est un film qui met en vedette Jafar Jackson, qui vraiment est un passionné de Michael, qui est son oncle. Un film grand public qui a su attirer les foules. Oui, aux États-Unis, on parle de 371 millions de dollars qui ont été récoltés. À l'étranger, 630 millions. Et malgré les controverses concernant Michael Jackson, c'est sa carrière qui est en lumière dans ce film-là, de la création du groupe Jackson 5 jusqu'à l'ascension à son statut du roi de la pop. Et ceux et celles qui se posent la question, oui, on apprend des trucs sur la vie de Michael Jackson, son buzz autour des animaux, là, puis d'avoir un singe puis une girafe, là, mais ça datait de ben, ben, ben avant Neverland. Alors, ouais, ben intéressant. J'ai malgré tout aimé, parce qu'il y a quand même des critiques qui ont été assez difficiles envers le film, parce que c'est la famille qui produit le film. Fever Dream, Alex Warren, ça s'en vient avec le meilleur de la musique à haut.
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matinale, 5 minutes avec Champagne Supernova et Oasis pour le meilleur de la musique à eau, que vous soyez sur la route, à la maison ou sur la route des vacances. Merci d'avoir choisi. Oh, Stéphanie Gagné qui vous accompagne jusqu'à midi partout au Québec. Ben oui, on est partout. Voici Greenwoods.

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1: Dans mon coin, il y a une activité bien populaire que j'ai jamais faite. Faudrait que je me lance à un moment donné, de faire la descente de la rivière Métis en tube, ouais, en chambre à air. Ça se fait, puis c'est vraiment populaire. Mais la plus longue descente de chambre à air au Québec, ça se trouve dans un parc national de la CEPAC. C'est 5 kilomètres. Et on se laisse porter par le courant de la rivière Jacques-Cartier dans le parc national de la Jacques-Cartier, pas loin de Québec. Et c'est un parcours qui est accessible. Okay. Pour les enfants en bas âge, on attend de grandir, mais ça reste que c'est bien impressionnant. Il faut avoir le casque, quand même une certaine protection, parce que ben ouais, ça peut brasser un peu, mais j'adore le concept. Peut-être que ça pourrait être dans vos plans pour cet été. Back, Loser, ça s'en vient. Et vos infos dans quelques minutes à peine à haut pour le meilleur de la musique.
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7: Bonjour, ici Benjamin Aubert. Voici vos actualités. Une femme dans la trentaine a perdu la vie à la suite d'un incendie survenu hier soir dans un jumelé de Donnacona dans Portneuf. Les pompiers ont réussi à extirper la victime des flammes, mais son décès a ensuite été constaté à l'hôpital. Les autres occupants ont pu évacuer à temps. La Sûreté du Québec considère l'incendie comme étant d'origine suspecte. Le Carrefour Jeunesse Emploi Beauce-Nord obtient près de 869 000 $ du gouvernement du Québec pour poursuivre son accompagnement auprès des personnes immigrantes jusqu'en 2029. Cette aide financière permettra à l'organisme de maintenir ses services d'aide à l'installation, d'intégration sociale, culturelle et économique des nouveaux arrivants, en plus de soutenir des activités favorisant les échanges interculturels. Voilà, c'est ce qui complète. 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
1: Aussi, journée qui pourrait être la plus chaude de l'été au Québec. Ouais, j'ai les détails à vous offrir dans quelques minutes à ce sujet-là. Je pense pas que ça vous surprenne vraiment comme constatation parce que c'est chaud et humide, collecte. Can't stop, Red Hot Chili Peppers, ça s'en vient. Là, à l'instant, à haut. Oh.

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Un cocktail météo assez explosif nous attend aux quatre coins de la province. Ça va se passer différemment, peu importe où vous êtes au Québec. Mais au plus chaud, on pourrait avoir 34 degrés. Des orages violents aussi qui pourraient éclater en fin de journée. Et pourquoi aussi chaud? Ben, ça s'explique avec une masse d'air chaud qui a commencé à se former dans les prairies et qui s'est déplacée vers nos voisins en Ontario avant de venir vers le sud du Québec. Il y a des petits restants qui s'éparpillent un peu partout, mais il y a vent, grêle et pluie qui pourraient être au menu, imaginez-vous, et même des rafales jusqu'à 100 km/h. Bon, je pense que on sait qu'il y a des zones plus critiques, Montréal et les environs, jusqu'à 50 mm de pluie, mais je pense à ces feux de forêt qui, et ces équipes qui essaient de les gérer, qui sont bien contents de ce genre d'annonce que l'on fait aujourd'hui, du moins pour les quantités de pluie attendues. 365, Shinedown, ça s'en vient avec le meilleur de la musique.

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Ça se passe comme ça lorsqu'on écoute haut avec le meilleur de la musique. De chanson en chanson, on lève le son. Tu sais, on commence, on s'installe dans l'auto, le volume est à 2, puis une demi-heure après, le volume est à 8-9. Ça marche comme ça. Je le sais, je l'expérimente assez souvent lorsque je suis dans la voiture. Voici Gab Forêt.

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1: En Beauce, nous aussi, c'est les conditions météo qui attirent l'attention avec, pour Sainte-Marie et encore les environs, les risques d'averse et encore risques d'orages violents qui vont s'intensifier en fin de journée. Max à 29 avec facteur humidex de 37. On court après l'air climatisé, ça c'est sûr. Ce soir, cette nuit, oui, les orages et risque de bonnes bourrasques à travers tout ça avec un minimum au moins un peu plus frais à 16 et max de 25 demain avec le soleil qui sera de retour. 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
4: Bonjour, ici Benjamin Aubert. Voici vos actualités. Une femme dans la trentaine a perdu la vie à la suite d'un incendie survenu hier soir dans un jumelé de Donnacona dans Portneuf. Les pompiers ont réussi à extirper la victime des flammes, mais son décès a ensuite été constaté à l'hôpital. Les autres occupants ont pu évacuer à temps. La Sûreté du Québec considère l'incendie comme étant d'origine suspecte. Le Carrefour Jeunesse Emploi Beauce-Nord obtient près de 869 000 $ du gouvernement du Québec pour poursuivre son accompagnement auprès des personnes immigrantes jusqu'en 2029. Cette aide financière permettra à l'organisme de maintenir ses services d'aide à l'installation, d'intégration sociale, culturelle et économique des nouveaux arrivants, en plus de soutenir des activités favorisant les échanges interculturels. Voilà, c'est ce qui complète. 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

Je salue ceux et celles qui travaillent dans les bars laitiers, qui vont sûrement avoir un peu de monde à peine aujourd'hui pour se rafraîchir. Sinon, sauveteurs et encore sauveteuses sur le bord des piscines qui ont une belle trame sonore. Le meilleur de la musique à eau. Voici Miles Smith, Drive Safe, avec Niall Horan. Tout ça pour vous en ce mardi matin sous la chaleur au Québec.

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0: box-office nord-américain. Ces films qui ont été les plus populaires au cinéma lors du dernier week-end. Mais en tête, c'est la franchise de Moana, la nouvelle mouture en prise de vue réelle, qui est en tête avec The Rock, qui fait Maui avec les tatouages puis les gros bras. Mais, Moana est aussi en tête du box-office au Québec. Moana qui a été présentée sur 170 écrans à travers la province. Donc, est en tête, fait partie de ces films familiaux qui sont aussi bien populaires. Juste derrière, on y retrouve la saga des Mignons. Mignons et les monstres qui, est bien placé. Histoire de jouets 5 est en troisième position. Et le film d'horreur Evil Dead Burn, ça pogne tout le temps les films d'horreur, en quatrième place. En cinquième place, c'est la comédie dramatique québécoise Françoise qui s'y retrouve. Le film qui met en vedette Louis Morissette dans le rôle titre. Vous êtes en haut, partout dans l'Est, puis partout au Québec. À venir, Self-Aware et Temper City, à haut.
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Il fait partie de ces artistes qui sont en vedette dans le show Hommage à Musique Plus. Voici Traveling Century et Jonas Tumalti pour le meilleur de la musique à haut.

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1: On boit de l'eau, on cherche la fraîcheur et l'air climatisé. Bon, j'en ai pas à la maison, ça se peut que je fasse ma petite sieste d'après-midi dans le sous-sol. Ouais, ben c'est comme ça que ça va se passer. Puis bon, on souhaite que tout se passe bien pour vous et on va suivre de près les conditions météo, surtout dans les secteurs où est-ce que ça se peut que ça brasse un peu plus. Merci d'être là à Eau pour le meilleur de la musique. Ça se poursuit avec l'ami Richard Zetsirois et les Grands Bazous. Aux côtés de Sylvain Caron, on se dit à demain. Mon nom est Stéphanie Gagné. Soyez prudents dans vos déplacements.
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11: Bonjour, ici Benjamin Aubert. Voici vos actualités. Une femme dans la trentaine a perdu la vie à la suite d'un incendie survenu hier soir dans un jumelé de Donnacona dans Portneuf. Les pompiers ont réussi à extirper la victime des flammes, mais son décès a ensuite été constaté à l'hôpital. Les autres occupants ont pu évacuer à temps. La Sûreté du Québec considère l'incendie comme étant d'origine suspecte. Le Carrefour Jeunesse Emploi Beauce-Nord obtient près de 869 000 $ du gouvernement du Québec pour poursuivre son accompagnement auprès des personnes immigrantes jusqu'en 2029. Cette aide financière permettra à l'organisme de maintenir ses services d'aide à l'installation, d'intégration sociale, culturelle et économique des nouveaux arrivants, en plus de soutenir des activités favorisant les échanges interculturels. Voilà, c'est ce qui complète. Pour d'autres manchettes, consultez mabeauce.com.

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3: Ben, salut tout le monde, Richard Z, tiroir micro avec, ben, c'est Sylvain Caron, tu sais.
4: T'as de la misère avec mon nom depuis le début de la semaine, toi.
3: En plus, t'es le seul dans Baptiste.
4: C'est ça.
3: Je devrais pas t'oublier. Et on va commencer ce show avec une pièce d'un groupe qui s'appelle Sugar Ray. Eux, c'est l'extrême persévérance et patience. Ils ont travaillé 11 ans ensemble, des shows ensemble pendant toute cette période-là avant de connaître le succès. Arrive la chanson Fly, ça a été gros hit pour eux. Et après, ben ils ont eu une autre chanson qui s'appelle Every Morning, Sugar Ray, sur un album.
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2: 14 juillet aujourd'hui, fête des Français, il y aura un beau match de soccer, on en parle tantôt. Le 14 juillet, mais en 1982, c'est la sortie du drame musical psychologique de film The Wall, basé sur l'œuvre de Pink Floyd. C'est présenté en première à Londres. Il y avait là David Gilmour, Waters, Mason du groupe Pink Floyd et quelques personnalités.
3: Avant les chicanes.
2: Oui. Pete Townshend du groupe The Who, il y avait Sting des Police, Roger Taylor de Queen et plein d'autres stars. J'étais pas là. Non, j'étais occupé ce jour-là.
3: T'aurais aimé ça être là, par exemple.
2: Je comprends. J'aime tellement Pink Floyd. Toi aussi, d'ailleurs. Oui. Le film met en vedette Bob Geldof et sa maîtrise de vue réel et animation. On écoute Another Brick in the Wall, Pink Floyd, au meilleur de la musique.
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0: Ah ben, c'est toujours le meilleur de la musique sur le réseau Arsenal Média. Nous sommes le plus grand radiodiffuseur au Québec. Je dis nous sommes, mais j'ai pas d'action dans Baptiste.
1: Mais n'empêche que tu fais partie de la grande famille, Richard.
0: Ben, on a une belle gang et d'adorables patrons. On a un quart d'heure non-stop devant nous avec entre autres...
1: T'es têteux en tabarouette.
0: Il faut que je re-signe un contrat, mon ami. Non, c'est parce que je relis mon contrat, c'est qui? T'as pas de vacances en 2026. Bon, OK.
1: D'adorable patron, c'est la première fois que j'entends ça.
0: Quand t'es en renégociation de contrat, t'es un peu. Alors, ben, tout ça pour dire que le groupe Three Doors Down s'en vient avec Kryptonite au meilleur de la musique.
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1: Ben, il y avait Depeche Mode avec Policy of Truth au meilleur de la musique. Avant le début de la Coupe du Monde, où il y avait 48 équipes impliquées, les quatre meilleures équipes au monde. Avant le tournoi, c'était dans l'ordre. France, Argentine, Espagne et Angleterre.
2: Donc, il n'y a pas de surprise?
1: Il n'y a aucune surprise parce que les quatre équipes finalistes, pour l'instant, ce sont les quatre mêmes équipes.
2: Exactement. Donc, même s'il y a eu des surprises quand même un petit peu à travers le tournoi, on conserve justement ces quatre clubs pour les demi-finales. Donc, le match de cet après-midi, 15h, évidemment pour la fête des Français. C'est une liesse en devenir. La France qui affronte l'Espagne et l'Angleterre qui, demain, va se mesurer à l'Argentine.
1: On continue ce show-là avec France d'amour et Animal au meilleur de la musique.
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2: Ben, c'était Robert Charlebois avec Cauchemar pour conclure ce show radio. Demain, entre autres, Jean Leloup, Guns N' Roses, Led Zeppelin. Merci Sylvain Caron, la production
3: c'est
2: de ce show radio.
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2: Je vous invite à rester à l'écoute des stations haut du réseau Arsenal Média parce qu'ici, c'est toujours le meilleur de la musique. À demain tout le monde. Salut.
4: Bye.
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9: Bonjour, ici Benjamin Aubert. Voici vos actualités. Une femme dans la trentaine a perdu la vie à la suite d'un incendie survenu hier soir dans un jumelé de Donnacona dans Portneuf. Les pompiers ont réussi à extirper la victime des flammes, mais son décès a ensuite été constaté à l'hôpital. Les autres occupants ont pu évacuer à temps. La Sûreté du Québec considère l'incendie comme étant d'origine suspecte. Le Carrefour Jeunesse Emploi Beauce-Nord obtient près de 869 000 $ du gouvernement du Québec pour poursuivre son accompagnement auprès des personnes immigrantes jusqu'en 2029. Cette aide financière permettra à l'organisme de maintenir ses services d'aide à l'installation, d'intégration sociale, culturelle et économique des nouveaux arrivants, en plus de soutenir des activités favorisant les échanges interculturels. Voilà, c'est ce qui complète. 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
2: Oh. Hello, hello, bon début d'après-midi, Olivier Poitras avec vous. En ce 14 juillet, bien content de vous savoir là. J'espère que l'heure du lunch a été bonne pour vous et que vous êtes prêts à recommencer si vous êtes au travail. Sinon, si vous êtes en vacances, profitez-en. On a le meilleur de la musique dans les prochaines, entre autres la musique de White Town, ça s'en vient. Talk avec A Little Bit Happy et la nouveauté de Somber, My Body Isn't Ready. Je vous souhaite un excellent mardi chez nous.

Olivier Poitras qui vous accompagne jusqu'à 15h. Un gros merci d'être branché sur nos ondes. Dans les prochaines minutes, on aura la musique d'Imagine Dragons, ça s'en vient, avec Radioactive. Pour tout de suite, on s'en retourne en 1997 avec White Town et Your Woman. Le meilleur de la musique, c'est ici, à O.

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1: Oh. Eh bien, il y aura le Festival de la saucisse qui arrive pour sa toute première édition. On fait ça du côté de Sainte-Justine les 7 et 8 août prochains. Ce sera du côté du Centre sportif Rotobec. Côté musique, on va avoir Gab Paquet, le Rotoben qui vont ouvrir le bal le vendredi soir. Mononc Serge et Extérieo seront là pour le samedi. Évidemment, ce sont les seules activités payantes de cette fin de semaine-là. Il y aura un défilé de chiens saucisses pour garder dans le thème. Concours de mangeurs le dog, vous pourriez remporter 400$. Bref, bonne fin de semaine à venir au mois d'août. Imagine Dragons l'année prochaine avec Radioactive. Merci d'être là.

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2: Il y a beaucoup d'amateurs de baseball qui étaient arrivés devant leur téléviseur hier pour regarder le concours de coups de circuit. C'était du côté de Philadelphie. Ce soir, c'est le match des étoiles. Et c'est Jordan Walker qui a remporté le concours. Jeune homme de 24 ans qui en était à sa première participation. Imaginez, ce gars-là fait 789 000 cette année dans le baseball majeur et remporter le concours de coups de circuit lui donne 1 million de dollars. C'est pas rien. Dans les prochaines minutes, la musique de Yolo Guard et Good Charlotte, ça s'en vient. C'est Bedroom Posters au retour.
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5: Bonjour, ici Benjamin Aubert. Voici vos actualités. Le meurtrier de Karine Bélanger, Kevin Deblois de Sainte-Marie, devra purger au moins 16 ans avant de pouvoir demander une libération conditionnelle. Cette période d'inadmissibilité découle d'une suggestion commune des parties, entérinée ce matin par la Cour supérieure. Condamné à la prison à perpétuité, Deblois renonce également à porter sa cause en appel. Il a aussi reçu des peines concurrentes de 5 ans pour outrage à un cadavre et incendie criminel d'un véhicule. L'ancien enseignant d'éducation physique de l'école Jésus-Marie de Beauceville, Kevin Mathieu, a été condamné à 20 mois d'emprisonnement avec sursis pour des crimes sexuels commis en 2016 sur une victime mineure dans un contexte de relation d'autorité. L'homme de 35 ans devra aussi respecter 3 ans de probation, sera inscrit à vie au registre des délinquants sexuels et ne pourra occuper un emploi le plaçant en relation d'autorité avec des jeunes de moins de 16 ans pendant une période de 10 ans. Voilà, c'est ce qui complète. 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

Pas manqué ce soir à compter de 18h. Ce sont les hits avec le toujours excellent Chuck Noel. Vous allez avoir du Fatboy Slim, les Red Hot Chili Peppers, Imagine Dragons, Alex Warren, bref, un gros show d'une heure à pas manquer. Trippin' Daisy s'amène avec I Got a Girl.

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0: Je vous ai déjà parlé du fait que l'achat de vinyle est en constante progression un peu partout dans le monde, surtout ici au Canada et entre autres aux États-Unis. Il y a aussi un autre format qui revient de plus en plus. Les compagnies aussi embarquent, je vais dire, dans le train. On a recommencé de plus en plus à faire des lecteurs CD. Évidemment, haute technologie, haute gamme et tout ça. Pourquoi? Parce que le CD revient à la mode. Donc, ceux et celles qui ont encore des CD à la maison, qui étaient peut-être abonnés à Maison Columbia dans les années 80-90, gardez vos albums. On peut prendre de la valeur, tout ça. On sait jamais. Bonne nouvelle pour les artistes, du moins. Dans les prochaines minutes, ce qui s'en vient, entre autres, la musique de Blink-182 et au retour, c'est Shaboozy avec Cowgirl. Restez là.
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Et après cette excellente nouveauté de Tovlo et Stromae, on va poursuivre ça, nous, dans les prochaines. C'est le trafic qui s'installe à compter de 15h. Et manquez pas les hits, évidemment, 18h avec Chuck Noël. Et on se retrouve demain à compter de 13h. On se laisse avec Kermesse Olivier Poitras qui nous souhaite une excellente fin de journée sur les ondes de haut. À demain.

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7: Bonjour, ici Benjamin Aubert. Voici vos actualités. Le meurtrier de Karine Bélanger, Kevin Deblois de Sainte-Marie, devra purger au moins 16 ans avant de pouvoir demander une libération conditionnelle. Cette période d'inadmissibilité découle d'une suggestion commune des parties, entérinée ce matin par la Cour supérieure. Condamné à la prison à perpétuité, Deblois renonce également à porter sa cause en appel. Il a aussi reçu des peines concurrentes de 5 ans pour outrage à un cadavre et incendie criminel d'un véhicule. L'ancien enseignant d'éducation physique de l'école Jésus-Marie de Beauceville, Kevin Mathieu, a été condamné à 20 mois d'emprisonnement avec sursis pour des crimes sexuels commis en 2016 sur une victime mineure dans un contexte de relation d'autorité. L'homme de 35 ans devra aussi respecter 3 ans de probation, sera inscrit à vie au registre des délinquants sexuels et ne pourra occuper un emploi le plaçant en relation d'autorité avec des jeunes de moins de 16 ans pendant une période de 10 ans. Voilà, c'est ce qui complète. 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

une journée dans celle qui est à ambiance apocalyptique avec le ciel jaune. C'est ce qui retient l'attention aujourd'hui dans plusieurs régions du Québec et on en fait partie. Pourquoi le ciel aujourd'hui est teinté jaune? Ben, sans raison des centaines de feux de forêt qui se passent en Ontario. Et là, ben, les résidus de ces feux-là, ben, traversent le ciel, hein, se font porter par le vent. Et c'est ce qui donne la teinte jaunâtre qu'on a aujourd'hui. Et la météo, on leur tient pas mal l'attention cette semaine. Que ce soit là, la chaleur qu'il y a eu en fin de semaine, la journée d'aujourd'hui qui a commencé avec des orages. Après ça, soleil s'est pointé bout du nez. Après ça, paf, on est tombé dans une ambiance apocalyptique. Et savez-vous quoi? Le cocktail météo va se poursuivre ce soir. Et c'est de quoi je vais vous parler dans quelques minutes au meilleur de la musique. Mais tout d'abord, on part le show avec Alanis Morissette. Hey.

24K Golden, c'est ce qui s'en vient au meilleur de la musique à 101.5. Restez à l'écoute. Mais juste avant, on va parler de la météo qu'on a eue aujourd'hui. Ça a commencé raide, hein? Un matin, il mouillait à Chio, le ciel était noir, puis il y avait des éclairs. Après ça, vers 10h, oh, il y a eu des éclaircies. Puis à midi, boum, ça recommençait à tomber. Le ciel était complètement couvert. Et ça a été comme ça pendant une bonne partie de la journée. Et ça le sera encore ce soir et cette nuit. Ça risque de brasser pas mal dans plusieurs secteurs de la Beauce, comme Saint-Georges, Sainte-Marie, et vraiment partout, là, on parle de conditions qui sont propices à la formation d'orages violents qui pourraient apporter de fortes rafales, de la pluie abondante et même de la grêle dans certains secteurs. Si je prends le cas de Sainte-Marie, c'est nuageux, 60% de probabilité d'averse, risque d'orage violent, minimum 15 degrés. Fait que c'est pas le temps de sortir de la maison puis de faire de longues distances sur la route. C'est le temps de garder un œil ou un œil aux conditions météo et d'être soit un de ces types de personnes-là, soit celui qui aime ça quand il mouille, quand il y a des éclairs, puis on s'installe sur le patio puis on regarde Dame Nature se donner en chaud, ou soit l'autre personne qui se dit « Mon, cette patio! » Puis donc, il se dépêche à tout rentrer dedans pour que les coussins restent bien au sec. Et justement, vous êtes quel de ces deux types de personnes-là? 88-387-105, 88-387-105. Voici 24K Golden, Mood au meilleur de la musique, à 101.5.

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1: Lou Combs et son succès Back in the Saddle, c'est ce qui s'en vient au meilleur de la musique à 101.5. Restez branchés. Et juste après, on va rester dans la thématique country parce que dans 6 jours précisément, c'est le début des festivités western de Saint-Victor. C'est la 47e édition. Et y a-tu des nouveautés dans cette édition-là? Qu'est-ce qui vous attend dans 6 jours? On en reparle au courant des prochaines minutes. Au meilleur de la musique à 101.5.

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8: Ce soir et cette nuit en Beauce, c'est partiellement nuageux avec 60% de probabilité d'averse ou d'orage et on parle d'un risque d'orage violent. Le minimum prévu pour ce soir et cette nuit, 16 degrés. Demain en Beauce, ce sera ensoleillé avec une alternance de soleil et de nuages en mi-journée. Le maximum prévu sera de 25 degrés, mais avec le facteur humidex, on pourrait ressentir jusqu'à 29 degrés chez nous en Beauce.
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1: Bush est notre prochain artiste au meilleur de la musique à Haute 101.5. Restez branchés. Mais juste avant, on va parler que dans 6 jours exactement, c'est le début de la 47e édition des festivités Western de Saint-Victor. Ça va avoir lieu du 20 au 26 juillet prochain. Et encore une fois, cette année, l'événement promet une semaine bien remplie avec des rodéos professionnels et des spectacles de musique, comme par exemple Cain, Francis de Grandpré, Sarah Dufour et beaucoup plus. Et à ne pas manquer en nouveauté, le 25 juillet prochain, l'organisation fait une soirée entièrement dédiée aux artistes féminines de la scène country. En spectacle, il va y avoir Ali Walker, Savannah Jade, Brittany Kennell et Andy Theriault. Tout ça en un soir seulement, le 25 juillet prochain. Au total, 4 rodéos professionnels sont prévus, des tirs de chevaux, soirée de lutte, 65 000 personnes sont également attendues. Ça va être un gros party country du côté de Saint-Victor du 20 au 26 juillet prochain. Et si jamais ça vous intéresse, je vous invite à aller visiter leur site internet, mais également d'être branché ce jeudi dans le trafic parce que je vais avoir en entrevue Mélissa Venn des festivités Western de Saint-Victor. Merci de faire confiance au trafic pour votre retour à la maison. Voici Bush et leur succès Glycerine au meilleur de la musique à Haute 101.5.

0: Si vous êtes un amateur de soccer et que vous possédez un peu, beaucoup, énormément d'argent de côté, vous allez peut-être vouloir surveiller cette vente aux enchères. À partir du 22 juillet, plusieurs objets liés à la Coupe du monde de soccer seront mis en vente pour une bonne cause. L'argent récolté servira à soutenir un fonds consacré à l'éducation. Et parmi les objets disponibles, il y aura notamment le ballon utilisé lors de la grande finale de ce dimanche, des tenues portées par Shakira, dont celle lors de son spectacle de la mi-temps, et même un maillot de l'Argentine signé par Lionel Messi. Je suis curieux, si l'argent n'était pas un problème, quel objet sportif ou souvenir ayant appartenu à une vedette aimeriez-vous posséder? Que ce soit un chandail porté par votre joueur ou joueuse préférée, une guitare utilisée par une légende de la musique, une voiture ayant appartenu à une grande vedette, qu'est-ce que vous aimeriez posséder à la maison? Et surtout, combien seriez-vous réellement prêt à payer pour l'avoir dans votre salon? 418-387-1015, 418-387-1015. Pour ma part, ça serait une guitare de Alex Lifeson ou une bass de Geddy Lee ou des objets ayant appartenu au batteur de Rush. Moi, je suis un grand fan de ce groupe de musique-là. Fait que n'importe quel objet qui a appartenu à un des membres de Rush, je serais prêt à payer une fortune. Prêt à payer combien? Dites-vous que seulement pour un billet de spectacle, j'ai payé au-dessus de 1 000 $ juste pour les voir en show, là. Même pas de meet and greet, rien. J'ai payé au-dessus de 1 000 $. Fait qu'imaginez combien je serais prêt à payer pour obtenir, admettons, la guitare d'Alex Lifeson. Je serais prêt à payer un certain montant que ma blonde me laisse. C'est là que je serais prêt à y aller. Je veux vous entendre au 418-387-105. 418-387-105. Voici Gabriel Fredette, le bon choix à
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1: Avez-vous déjà pris ça, vous autres, du Benadryl pour vous endormir? Si la réponse est oui, eh bien, les spécialistes de la santé le déconseillent fortement en disant que c'est dangereux pour la santé. Pourquoi cette petite pilule d'allergie est si dangereuse pour la santé quand on la prend pour s'aider à s'endormir? Il me semble que tout le monde a déjà fait ça, puis on s'est tous réveillés le lendemain. Mais pourquoi c'est dangereux d'abord? Ben, on en reparle au cours des prochaines minutes au meilleur de la musique à 101.5. Mais juste avant, dans quelques instants, c'est Tame Impala avec son succès Dracula au meilleur de la musique à 101.5.
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2: Aujourd'hui, je suis tombé sur un article dans le Journal de Québec avec un titre qui était plutôt accrocheur. Ça disait « Voici ce que votre pharmacien ne ferait jamais ». Et en gros, l'article, c'est des conseils santé qu'on pense à première vue que c'est bon de prendre soin de nous en faisant ça, mais finalement, quand on fait ça, ben ça donne tout le contraire, c'est négatif. Ou du moins, ça a des risques pour la santé. Première chose que les pharmaciens donnent comme exemple, c'est de prendre l'eau du robinet quand on fait un sinus rince. Parce que souvent, un sinus rince, on le fait où? On le fait dans notre salle de bain, fait qu'on prend l'eau du robinet, on shoot ça dans le nez, puis away! Sauf que les pharmaciens disent, l'eau du robinet est pas distillée, il y a des microbes. Puis là, tu te shottes des microbes dans le nez, quand t'essayes de faire sortir des microbes, ça s'annule. Fais pas ça. Prends de l'eau distillée, ou fais-la bouillir, ou fais-la refroidir avant. Il va avoir de meilleurs résultats. Deuxième chose, prendre des antibiotiques pour un simple rhume. Parce qu'ils disent qu'un rhume, en général, c'est causé par un virus. Et des antibiotiques, ça sert à rien face au virus. Au contraire, ça les nourrit. Fait qu'encore là, ça s'annule, même que le virus peut prendre les antibiotiques pour monter en force. Et finalement, ça c'est ce qui m'a surpris le plus, utiliser du Benadryl pour dormir, ce n'est pas bon. Parce qu'à un moment donné, ton corps s'habitue à la dose de Benadryl et finit par créer de l'insomnie si tu prends pas ton Benadryl. Puis moi, j'ai une petite question pour vous. Est-ce qu'il y a des habitudes santé que vous faites depuis des années et que finalement, vous avez découvert que ce n'était pas une si bonne idée que ça? Moi, pour ma part, c'est vraiment le Benadryl. Benadryl, j'en prenais souvent là, avant de dormir parce que je suis pas capable de dormir, je me tourne, j'ai chaud, ah ouais, un Benadryl, fait des gros dodos. Sauf que là, après avoir lu ça, je suis sûr que je vais en prendre autant souvent. Vous, c'est quoi qui vous fait sursauter le plus dans ce que je vous ai mentionné? 88-387-1015. 88-387-1015.
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0: Mr. Probs et son succès Waves, c'est ce qui vous attend pour débuter l'heure de 16h au meilleur de la musique à 101.5. Mais juste avant, c'est le bulletin de nouvelles avec Benjamin Aubert, journaliste pour mabosse.com et pour le 101.5. 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Et là, dans quelques instants, Benjamin Aubert va vous faire un résumé de ce qui s'est passé aujourd'hui dans l'actualité. Également, au courant des prochaines minutes, on parle de sport. En ce moment, c'est le duel entre la France et l'Espagne à la Coupe du Monde. Je vous donne tous les détails sur le match. Tout ça et bien plus dans quelques instants au meilleur de la musique à 101.5.
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2: Bonne fin de journée, ici Benjamin Aubert. Voici vos actualités. Le meurtrier de Karine Bélanger, Kevin Deblois de Sainte-Marie, devra purger au moins 16 ans avant de pouvoir demander une libération conditionnelle. Cette période d'inadmissibilité découle d'une suggestion commune des parties, entérinée ce matin par la Cour supérieure. Condamné à la prison à perpétuité, Deblois renonce également à porter sa cause en appel. Il a aussi reçu des peines concurrentes de 5 ans pour outrage à un cadavre et incendie criminel d'un véhicule. L'ancien enseignant d'éducation physique de l'école Jésus-Marie de Beauceville, Kevin Mathieu, a été condamné à 20 mois d'emprisonnement avec sursis pour des crimes sexuels commis en 2016 sur une victime d'âge mineur dans un contexte de relation d'autorité. L'homme de 35 ans devra aussi respecter 3 ans de probation, sera inscrit à vie au registre des délinquants sexuels et ne pourra occuper un emploi le plaçant en relation d'autorité avec des jeunes de moins de 16 ans pendant 10 ans. Une odeur de fumée est perceptible dans plusieurs secteurs de la région en raison des feux de forêt qui font rage dans l'ouest canadien, les territoires du nord-ouest et le nord de l'Ontario. La SOPFEU indique que la fumée présente en altitude est aussi responsable de la teinte jaune-orangée observée dans le ciel. Les services incendie demandent à la population de composer le 911 seulement en présence de signes évidents d'un incendie à proximité. Et une femme dans la trentaine a perdu la vie à la suite d'un incendie survenu hier soir dans un jumelé de Donnacona dans Portneuf. Les pompiers ont réussi à extirper la victime des flammes, mais son décès a ensuite été constaté à l'hôpital. Les autres occupants ont pu évacuer à temps. La Sûreté du Québec considère l'incendie comme étant d'origine suspecte. Voilà, c'est ce qui complète. 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
3: En ce moment, c'est la première demi-finale à la Coupe du Monde 2026 et c'est l'affrontement entre la France et l'Espagne. On est présentement à la mi-temps et l'Espagne mène la rencontre 1-0 grâce à un but sur un penalty suite à une faute française dans la surface de la réparation. La prochaine demi-finale, celle entre l'Argentine et l'Angleterre, aura lieu demain à 15h. Sinon, dans la MLB, ce soir, c'est le match des étoiles. Les meilleurs joueurs de l'américaine vont affronter les meilleurs joueurs de la nationale. Le match est présenté à 20h. Du côté des remparts de Québec, eh bien, il y a une bonne nouvelle qui a été annoncée aujourd'hui et qui va être officialisée demain. Selon le journaliste du Soleil, Michael Lalancette, la formation de Québec annoncera demain la venue dans la vieille capitale de Carter Meyer, un attaquant de 17 ans. Considéré comme un très bel espoir en vue du prochain repêchage de la Ligue nationale de hockey, donc en juin 2027. Il est considéré comme étant un top 10 prospect au prochain repêchage. Et finalement, Macklin Celebrini peut ajouter un autre exploit, à son arc. L'étoile des Sharks de San Jose a été sélectionnée pour être sur la couverture du jeu vidéo NHL 2027. La populaire franchise de EA Sports a annoncé la nouvelle aujourd'hui. Et à 20 ans, Celebrini devient le plus jeune joueur de l'histoire de la Ligue nationale de hockey à se retrouver sur la pochette du jeu vidéo qui sera disponible le 4 septembre prochain. Finalement, côté météo, ce soir et cette nuit en Beauce, c'est quelques averses ou orages. C'est sans tard ce soir. Ce sera partiellement nuageux par la suite. Il y a un risque d'orage violent au courant de la soirée et le minimum prévu pour ce soir et cette nuit est de 16 degrés chez nous en Beauce.
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16h01, vous êtes branchés au meilleur de la musique à 101.5 en ce mardi 14 juillet, qui a pour thème l'apocalypse. On va se le dire, là, avec la météo qu'on a eue au courant de la journée. On pourrait croire que c'est quasiment la fin du monde. Surtout, là, qu'à un moment donné, aujourd'hui, le ciel était jaune dans la région et était jaune également un peu partout au Québec. Et pourquoi le ciel était jaune aujourd'hui? C'est parce qu'en ce moment, en Ontario, il y a plusieurs centaines de feux de forêt qui sont malheureusement déclarés. Et ben la poussière puis tous les débris des feux de forêt en Ontario sont poussés par le vent tranquillement. Eh bien, là, se retrouvaient aujourd'hui sur le ciel du Québec. Et c'est pourquoi, là, ben qu'il y avait là cette couleur jaunâtre aujourd'hui quand on regardait vers le ciel. Et c'est pourquoi également il y avait cette odeur de fumée. Là, c'est les résidus des feux, des incendies qui sont présentement en Ontario. Et les pompiers, service d'incendie de Sainte-Marie-de-la-Beauce, demandent vigilance, hein, parce que avec l'odeur de fumée, on pourrait croire qu'il y a des incendies qui se déclarent dans la région, mais beaucoup de fausses alertes. Fait qu'avant de composer là, les services d'urgence, soyez bien certains s'il y a un feu proche de chez vous. Voici Mr. Probs à eau.

qui retient l'attention aujourd'hui dans la région, c'est bien sûr les conditions météo. On s'est réveillé ce matin, il mouillait à Sio, le ciel était noir, puis il y avait même des éclairs. Après ça, à 10 heures, le soleil s'est pointé le bout du nez. Là, on pensait qu'on était sortis du bois, puis finalement, à 11h30 midi, c'est reparti, gros ciel noir, puis il mouillait à Sio. Et pour ce soir et cette nuit, ben ça va brasser également, parce que les conditions sont propices à la formation d'orages violents qui pourraient apporter de fortes rafales, de la pluie abondante et même de la grêle. Ça, c'est pour Sainte-Marie, Beauceville, Saint-Georges, partout dans la région, c'est ça qui nous attend. Si on parle plus précisément, ici à Sainte-Marie, ça va être nuageux avec 60% de probabilité d'averse, un risque d'orage violent et un minimum de 15 degrés. Fait que bref, si vous êtes dans la région ce soir, gardez un œil sur les alertes météo parce qu'on sait que les conditions peuvent changer rapidement. Je vous pose la question. Vous, quand on a des journées comme aujourd'hui, vous êtes quel genre de personne? Êtes-vous du genre à vous installer sur le balcon puis à regarder Dame Nature se donner en spectacle? Ou dès le premier coup de tonnerre, vous pensez à votre patio, à le dehors, puis vous rentrez les coussins pour pas qu'ils se fassent mouiller? Vous êtes quel style de personne? 418-387-1015, 418-387-1015. À venir, Mike Demero avec Night in Paris. Mais tout d'abord, voici les Cowboys fringants. 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
1: Kane Brown et Marshmello qui nous offrent leur succès Miles on It. C'est ce qui est à venir au meilleur de la musique à O101.5. Restez branchés. Et juste après, on va parler d'un important chapitre judiciaire qui vient de se terminer en Beauce, celui du dossier de Kevin DeBlois dans le meurtre de Karine Bélanger. Aujourd'hui, on a appris le nombre d'années que devra purger Kevin DeBlois avant de demander une libération conditionnelle. On en reparle au courant des prochaines minutes au meilleur de la musique à O101.5.
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2: Ce soir et cette nuit en Beauce, on aura droit à un ciel partiellement nuageux avec 60% de probabilité d'averse et un risque d'orage violent. Le minimum prévu est de 16 degrés. Pour la journée de demain, ça sera ensoleillé en début de journée, mais ça va devenir une alternance de soleil et de nuages en après-midi. Maximum prévu demain en Beauce, 25 degrés, mais avec le facteur humidex, on pourrait ressentir jusqu'à 29 degrés demain chez nous.
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0: si on recule de quelques semaines, quelques mois, ce qui retenait l'attention en Beauce au niveau de l'actualité, c'est le procès de Kevin DeBlois. Et aujourd'hui, c'est maintenant officiel, les procédures judiciaires sont terminé dans le dossier du meurtre de Karine Bélanger. Ce qu'on a appris, c'est que DeBlois a été condamné à la prison à perpétuité. Il devra passer au moins 16 ans derrière les barreaux avant de pouvoir demander une libération conditionnelle. La couronne et la défense se sont entendus sur cette période et Kevin DeBlois a aussi renoncé à faire appel de la décision ou à déposer d'autres requêtes. Donc concrètement, le processus judiciaire est maintenant terminé. Au tribunal, quand le juge lui a donné la chance de prendre parole, DeBlois a simplement répondu qu'il n'avait rien qui pouvait dire qui pourrait améliorer sa situation. Il y a un article complet qui a été écrit sur notre site de nouvelles mabosse.com et moi, tout ce que je peux dire, c'est d'offrir mes condoléances à la famille de Karine Bélanger. Ce qu'on a appris aujourd'hui, ça ne ramènera pas Mme Bélanger, mais au moins, ça peut mettre une fin à cette histoire-là. Et encore une fois, je donne toutes mes condoléances à la famille de Mme Bélanger. Voici Kay avec Parle-moi de toi à haut.
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c'est ce qui s'en vient au meilleur de la musique à au 101.5. Restez à l'écoute. Et juste après, on va clarifier quelque chose ensemble. Non, Yvon Deschamps n'est pas malade. Il n'est pas hospitalisé non plus. Je sais pas si vous avez vu passer ça au courant des dernières heures, des derniers jours. Il y a une fausse nouvelle qui circule partout sur le web, comme quoi le plus grand comique de l'histoire du Québec serait malade et serait hospitalisé. C'est pas vrai pantoute. Qu'est-ce qui se passe dans ce dossier-là? Pourquoi la rumeur est devenue aussi populaire? On en reparle au courant des prochaines minutes au meilleur de la musique à O101.5.

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2: Oh. Non, Yvon Deschamps n'est pas malade, il est pas hospitalisé non plus. Je sais pas si vous avez vu passer ça au courant des derniers jours, là, des fausses nouvelles qui circulaient partout sur les réseaux sociaux qui disaient que le plus grand humoriste là, de l'histoire du Québec était mal en point. Puis ça s'est tellement rendu loin, puis le monde pensait tellement que c'était vrai que la Fondation Yvon Deschamps Centre-Sud a dû intervenir en disant un gros paragraphe là qui disait « Ben non, Yvon va bien, il profite de son été, puis il travaille même » sur sa prochaine soirée bénéfice. Et moi, je trouve ça inquiétant que cette histoire-là se soit rendue aussi loin. Ça prouve la facilité avec laquelle de fausses nouvelles peuvent circuler aujourd'hui sur les différentes plateformes. Tout ce que ça te prend, c'est une publication avec un gros titre alarmant, une photo, puis boum, quelques heures plus tard, des milliers de personnes pensent que c'est vrai. Puis moi, là, ce qui me dégueule encore plus dans cette histoire-là, c'est qu'on dirait que les gens qui ont créé la rumeur se sont dit, bon, au courant des derniers jours, le Québec en a perdu un grand, Marc Messier. T'sais, on a vu énormément de nouvelles circuler à propos de sa carrière au courant des derniers jours. On dirait que se sont dit, boum, on profite de ça, puis on fait un clickbait, puis on piège le monde. Puis là, ben, ça a été comme l'hospitalisation d'Yvon Deschamps. Moi, je trouve ça complètement dégueulasse. Mais en même temps, si vous pensiez que c'était vrai, je vous blâme pas, vraiment pas, parce qu'aujourd'hui, il y a tellement de fausses nouvelles qui circulent partout sur les réseaux. Puis avec l'intelligence artificielle, c'est pire. Le nombre de fois que ma blonde m'envoie des vidéos sur Internet en me disant « Hey, check ça, Alexis! Deux lapins qui font des backflips sur une trampoline! C'est fou, hein? » Puis je suis comme « Megan, c'est pas vrai, ça. C'est fait avec l'intelligence artificielle. Mon père qui m'envoie Neil Peart en hologramme sur le show de Rush. Wow! » Puis je suis comme « Ben non, c'est pas vrai, ça. » Tu sais, puis plein de... C'est fou. Le monde, à quel point on se fait piéger aujourd'hui avec ce genre de fausses nouvelles-là. Et ça rappelle tellement bien que c'est important de vérifier ses sources sur un site sûr, comme par exemple mabose.com. Voici une artiste qui était sur les plaines d'Abraham il y a quelques jours pour chanter une chanson avec Michael Bublé, Roxane Bruno, avec son succès « Des petits bouts de toi » à haut.
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1: Ça se peut que les nuages, la pluie puis les éclairs d'un matin aient fait en sorte qu'aujourd'hui, le niveau d'énergie était pas au maximum. T'sais, vous étiez plus mollo, plus smooth. Mais c'est pas parce que ça a été comme ça pour une grande partie de la journée qu'on peut pas finir celle-ci avec un regain d'énergie. C'est pourquoi que dans quelques instants, je vous offre la toune qui punch pour débuter l'heure de 17h. Et je vous rappelle que le segment est une présentation du festival Rock la Cause de Victoriaville. Et c'est pas pour rien que c'est un festival de rock'n'roll qui présente ce segment-là, parce que souvent, c'est dans ce genre de musique-là qu'on s'en va. Et ce soir, il y en a plusieurs qui vont dire que je vais vous présenter le meilleur groupe de rock metal de tout l'État. On débute l'heure de 17h avec Metallica. Restez branchés.
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2: Bonne fin de journée, ici Benjamin Aubert. Voici vos actualités. Le meurtrier de Karine Bélanger, Kevin Deblois de Sainte-Marie, devra purger au moins 16 ans avant de pouvoir demander une libération conditionnelle. Cette période d'inadmissibilité découle d'une suggestion commune des parties, entérinée ce matin par la Cour supérieure. Condamné à la prison à perpétuité, Deblois renonce également à porter sa cause en appel. Il a aussi reçu des peines concurrentes de 5 ans pour outrage à un cadavre et incendie criminel d'un véhicule. L'ancien enseignant d'éducation physique de l'école Jésus-Marie de Beauceville, Kevin Mathieu, a été condamné à 20 mois d'emprisonnement avec sursis pour des crimes sexuels commis en 2016 sur une victime d'âge mineur dans un contexte de relation d'autorité. L'homme de 35 ans devra aussi respecter 3 ans de probation, sera inscrit à vie au registre des délinquants sexuels et ne pourra occuper un emploi le plaçant en relation d'autorité avec des jeunes de moins de 16 ans pendant 10 ans. Une odeur de fumée est perceptible dans plusieurs secteurs de la région en raison des feux de forêt qui font rage dans l'ouest canadien, les territoires du nord-ouest et le nord de l'Ontario. La SOPFEU indique que la fumée présente en altitude est aussi responsable de la teinte jaune-orangée observée dans le ciel. Les services incendie demandent à la population de composer le 911 seulement en présence de signes évidents d'un incendie à proximité. Et une femme dans la trentaine a perdu la vie à la suite d'un incendie survenu hier soir dans un jumelé de Donnacona dans Portneuf. Les pompiers ont réussi à extirper la victime des flammes, mais son décès a ensuite été constaté à l'hôpital. Les autres occupants ont pu évacuer à temps. La Sûreté du Québec considère l'incendie comme étant d'origine suspecte. Et enfin, le CRTC a approuvé aujourd'hui la transaction qui permettra à Arsenal Media de devenir propriétaire du réseau BPM Sport. L'annonce de la vente des 3 stations situées à Montréal, Gatineau et dans la région de Québec avait été effectuée l'automne dernier. Jusqu'alors propriété de RNC Media, BPM Sport entrera dans le réseau d'Arsenal Media en septembre, a indiqué le président du groupe, Sylvain Chamberlain. Voilà, c'est ce qui complète. 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
3: En ce moment, c'est le premier match demi-finale de la Coupe du Monde de la FIFA 2026 et l'Espagne mène face à la France par la marque de 2-0. Il reste 1 minute à faire au match, alors on va pouvoir dire que l'Espagne va aller en finale de la Coupe du Monde. Maintenant, il reste à savoir si c'est face à l'Angleterre ou l'Argentine. Réponse demain dès 15h. Ce soir dans la MLB, c'est le match des étoiles. Les meilleurs joueurs de l'Américaine vont affronter les meilleurs joueurs de la Nationale. C'est présenté à 20h. Sinon, on a appris du côté des Remparts de Québec que demain, ils vont annoncer une bonne nouvelle à leurs partisans, soit la venue de Carter Mayer, un attaquant de 17 ans considéré comme un très bel espoir en vue du repêchage de la Ligue nationale de hockey en 2027. On dit qu'il pourrait être un choix top 10 en juin prochain. Le tout devrait être officialisé demain. Et finalement, Macklin Celebrini peut ajouter un autre exploit à sa liste d'accomplissements. L'étoile des Sharks de San Jose a été sélectionnée pour être sur la couverture du jeu vidéo NHL 2027, la populaire franchise de EA Sports. À 20 ans seulement, Celebrini devient le plus jeune joueur de l'histoire à mériter un pareil honneur. Le jeu sera disponible le 4 septembre prochain. Finalement, côté météo, ce soir et cette nuit, c'est quelques averses ou orages cessant tard en soirée. Ce sera partiellement nuageux par la suite avec un minimum de 16 degrés.

0: c'est le bon show meilleur de la musique à 1015. On est rendu au moment de la journée où est-ce qu'on peut dire que le ciel retrouve ses couleurs normales. Non, mais c'était-tu assez bizarre tantôt? Jaune-orangé, odeur de fumée. Les services incendies de la région ont eu plein d'appels là, qui n'étaient pas vrais parce que les gens sentaient de la fumée. Ils disaient, c'est clair qu'il y a un feu quelque part. Mais finalement, c'était juste le ciel qui était orangé en raison des feux qui se passent partout au Canada, dont au nord de l'Ontario, qui faisait que, bon, la fumée et le ciel orangé, jaune, étaient partout au Québec. Là, ça semble être passé. Du moins, on a retrouvé un peu de bleu dans le ciel. C'était bizarre comme journée, on va se le dire. C'était presque l'apocalypse. Mais bon, ça a fait de quoi à jaser aujourd'hui. Je suis sûr que vous en avez parlé au travail. Également, de quoi qu'on jase, mon jase ici au meilleur de la musique à 1015. On vous propose le meilleur de la musique et on part ça avec la toune qui punch.
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0: Avez-vous fait un cauchemar récemment? Mais un cauchemar là qui vous a fait peur, là, puis que vous vous êtes réveillé en sursaut avec une respiration rapide, là. Si oui, eh bien, ça fit exactement dans le thème de notre prochaine chanson parce qu'elle parle de ça, de terreur nocturne. Et cette chanson-là est devenue la chanson la plus populaire de Metallica. Voici Enter Sandman, au meilleur de la musique, à haut.
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êtes branchés au meilleur de la musique à 11h05. De l'autre côté de l'Atlantique aujourd'hui, il était supposé d'avoir un énorme party parce que c'est le 14 juillet. Le 14 juillet, c'est quoi? C'est la fête nationale des Français. Et aujourd'hui, se disputait le match demi-finale de la Coupe du Monde entre la France et l'Espagne. Et au début de la compétition, les joueurs français, dont Mbappé, Michael Olise, Ousmane Dembélé, disaient, écoutez, on a déjà remporté des championnats, mais cette équipe française est probablement sur papier avec laquelle on peut s'imaginer soulever la Coupe du Monde. Est-ce que c'est la meilleure équipe? Non, parce qu'on n'a pas encore soulevé la Coupe du Monde. Mais sur papier, on peut s'imaginer se rendre jusqu'au bout, du moins, si l'équipe avec le plus de potentiel qu'on a amené à la Coupe du Monde depuis des années. Et aujourd'hui, bon, on se préparait là à célébrer ce passage en finale de la Coupe du Monde. La France allait être heureuse, puis on allait chanter l'hymne national, puis on allait fêter toute la nuit, puis finalement, ben, Yamin Yamal et l'Espagne sont débarqués et ont remporté le match 2-0. Ça s'est terminé il y a quelques minutes à peine. Donc, l'Espagne joue les troubles fêtes en cette journée de fête nationale française, élimine la France et maintenant attend de qui, de l'Argentine ou de l'Angleterre va aller les rejoindre pour la finale qui va être disputée en fin de semaine ce dimanche. Espagne, Angleterre, moi j'aimerais ça. J'aimerais vraiment ça voir, tu sais, deux équipes qui sont très bonnes, des nations foot incroyables. Mais au début, on voyait une finale encore une fois Argentine-France, mais ce serait le fun que ce soit d'autres choses, que ce soit pas comme les deux finalistes de la dernière Coupe du Monde. Fait que moi j'aimerais bien que l'Angleterre de Harry Kane l'emporte. Le match a lieu demain à 15h. Mais bref, s'il y a des Français à l'écoute, désolé, je vous souhaite quand même une bonne fête nationale. Amusez-vous et bref, j'espère que ça va bien aller. Éric Lapointe s'en vient dans quelques instants, meilleur de la musique à 11h05. Mais tout d'abord, voici Avant qu'il soit trop tard de Greenwoods, au meilleur de la musique à 11h05.

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0: Les détails météo, c'est ce qui s'en vient dans quelques instants. Meilleur de la musique à O105 et ça va être suivi de Temper City et leur succès Self-Aware. Et justement, en parlant de la météo, hein, aujourd'hui, on a eu un mélange de plein d'affaires, des éclairs à matin, de la pluie battante ce matin également. Après ça, le ciel est devenu jaune, orange. Là, ben, ça commence à revenir normal. Et est-ce que ce cocktail météo-là qu'on a eu aujourd'hui fait en sorte que certaines activités prévues sont finalement cancellées? La réponse, oui. Je vous en reparle au courant des prochaines minutes au meilleur de la musique à O105. Restez branchés.
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12: Ce soir et cette nuit, c'est quelques averses ou orages cessant en soirée. Partiellement nuageux par la suite, mais il va quand même avoir un risque d'orage violent pour ce soir et cette nuit. Et le minimum devra atteindre 16 degrés. Demain, ça sera du soleil en début de journée, suivi d'une alternance de soleil et de nuages en mi-journée. Maximum 25 degrés, mais on pourrait ressentir jusqu'à 29. Et présentement, il fait 22 degrés chez nous en Beauce.
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Neon Trees, Everybody Talks. C'est ce qui s'en vient au meilleur de la musique à O101.5. Mais juste avant, on va parler d'une activité qui aurait eu lieu ce soir, mais qui a été annulée en raison là, de la météo qu'on a eue tout au long de la journée. C'est le CNété, le cinéma extérieur ici même à Sainte-Marie. On était supposé de faire là, la diffusion d'un film ce soir aux alentours de 19h. Le film Un vendredi encore plus dingue. Eh bien, c'est remis à demain, 15 juillet. Même lieu, même heure, même film. Sur la place de la Seigneurie, sous le chapiteau, des activités ciné-surprise pour les enfants et les familles dès 19h et début du film à la tombée du jour. C'est une activité qui est gratuite pour tous. Donc, si jamais là, vous aviez prévu de faire une soirée cinéma comme à chaque mardi là, depuis maintenant quelques semaines ici à Sainte-Marie, eh bien, sachez qu'en raison de la météo, le tout est remis à demain. Jay Scott, c'est ce qui s'en vient au meilleur de la musique à O105. Mais tout d'abord, voici Neon Trees avec leur succès Everybody Talks à O.

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1: Dasha avec son succès Austin, c'est ce qui s'en vient dans quelques instants. Meilleur de la musique à O 105. Et juste après, je vous parle qu'on vient tout juste d'apprendre une nouvelle de dernière heure. Une humoriste très célèbre au Québec nous a malheureusement quitté hier à l'âge de 98 ans. On en reparle au courant des prochaines minutes au meilleur de la musique à O 105.
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0: Chance et Harpin Lépine, c'est ce qui s'en vient dans quelques instants. Meilleur de la musique à O101.5. Mais juste avant, on va parler d'une nouvelle qui vient tout juste de sortir dans les médias. Le monde de l'humour québécois vient de perdre une véritable pionnière. Denise Aymon, mieux connue sous le nom de Timus, du célèbre duo Tigus et Timus, est décédée hier à l'âge de 98 ans. Pendant plus de 30 ans, elle a fait rire le Québec aux côtés du père de Réal Bélan. Réal Bélan père. Ensemble, ils ont marqué une époque remplissant les cabarets et les salles de spectacle partout dans la province. À une époque, là, il y avait Yvon Deschamps, t'avais Ginette Renault et t'avais Tigus et Timus. C'est eux qui remplissaient les salles partout dans la province. C'est eux qui emmenaient le plus de gens dans les salles de spectacle au Québec. Et c'est ce qui est particulièrement, ce qui était particulièrement marquant dans le duo de Tigus et Timus, c'est qu'ils faisaient du véritable stand-up avant même que le terme soit populaire. Ils enchaînaient les gags directement devant le public avec une grande complicité et une fameuse confrontation homme-femme qui faisait rire autant les hommes que les femmes. Pour vrai, c'était le duo parfait pour débuter ce style d'humour-là. L'humour, où est-ce que c'est des punch après punch après punch après punch après punch? En gros, tout le monde fait ça aujourd'hui, là. C'est vraiment un précurseur de l'humour. Et Denise Aymon était aussi une pionnière, puisqu'elle a été une des premières femmes. C'est pas la première à faire sa place dans le milieu de l'humour au Québec. Elle a eu une carrière impressionnante, une grande répartie, et c'est une femme, là, qui a ouvert plusieurs portes pour une nouvelle génération d'humoristes, que ce soit maintenant tous les humoristes qu'on connaît, Corinne Côté, que ce soit Mariana Mazza, que ce soit Liliane Blanco-Blanchette plus récemment. Tous ceux et celles là, qui ont traversé les portes de l'humour au Québec, c'est un peu en raison là de Denise Aymon qui a ouvert cette porte-là, que ce soit Lise Dion un peu plus tard, qui elle aussi est une grande humoriste du milieu. Fait qu'aujourd'hui, ben on vient de perdre une femme qui a tellement fait pour le milieu de l'humour au Québec dans son duo de Tigus et Timus, un duo qui a marqué les années 50, 60, 70 au Québec. Puis si je me trompe pas, le duo là avait pris fin dans les années 80, en 1983, en raison du décès de Réal Bélan père à l'âge de 63 ans. Chance, Harpin Lépine, c'est ce qui s'en vient au meilleur de la musique à O105. Restez branchés.
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À partir de demain jusqu'au 15 août prochain, du côté de Trois-Rivières, le Cirque du Soleil va rendre hommage à Jean Leloup avec un spectacle intitulé Jean Leloup, paradis perdu. Et là, la grosse rumeur, c'est que Jean Leloup lui-même se déplacerait demain du côté de Trois-Rivières pour voir la première du spectacle. On dit que les chances sont bonnes pour que John the Wolf ait lui-même voir cette première du Cirque du Soleil. Je sais que, bon, un de mes patrons ici au Meilleur de la musique va y aller. Je sais qu'il y a plein de gens que je connais qui aimeraient ça y aller. Vous, allez-vous voir ce spectacle-là du Cirque du Soleil qui rend hommage à Jean Leloup, 88-387-1015. Hein, restez branchés au Meilleur de la musique à O-1015 parce que dans quelques instants, c'est les hits Fatboy Slim, Miles Smith, Red Hot Chili Peppers, 21 Pilots et beaucoup plus. Nous autres, on s'en jase demain, même heure, même poste. Sur ce, bonne fin de soirée. Ciao, ciao, à demain.

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10: Bonne fin de journée, ici Benjamin Aubert, voici vos actualités. Le meurtrier de Karine Bélanger, Kevin Deblois de Sainte-Marie, devra purger au moins 16 ans avant de pouvoir demander une libération conditionnelle. Cette période d'inadmissibilité découle d'une suggestion commune des parties, entérinée ce matin par la Cour supérieure. Condamné à la prison à perpétuité, Deblois renonce également à porter sa cause en appel. Il a aussi reçu des peines concurrentes de 5 ans pour outrage à un cadavre et incendie criminel d'un véhicule. L'ancien enseignant d'éducation physique de l'école Jésus-Marie de Beauceville, Kevin Mathieu, a été condamné à 20 mois d'emprisonnement avec sursis pour des crimes sexuels commis en 2016 sur une victime d'âge mineur dans un contexte de relation d'autorité. L'homme de 35 ans devra aussi respecter 3 ans de probation, sera inscrit à vie au registre des délinquants sexuels et ne pourra occuper un emploi le plaçant en relation d'autorité avec des jeunes de moins de 16 ans pendant 10 ans. Voilà, c'est ce qui complète. 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
4: Bon mardi soir, bienvenue dans les hits. Mon nom est Chuck et en cette journée de chaleur, on va être comme en Californie avec les Red Hot Chili Peppers pour commencer dans les prochaines minutes. Il y a Mark Smith qui vient faire son tour. Et pour l'instant, on est en mode DJ parce que c'est l'été, c'est les vacances pour plusieurs. Dragonette et Martin Solveig, le DJ français qui doit fêter pas mal la journée, la fête nationale des Français aujourd'hui, le 14 juillet. On va fêter ça avec Hello et juste avant, Fatboy Slim et Praise You sur le meilleur de la musique à haut.

21 Pilots vient faire son tour dans les hits et on a aussi Imagine Dragons pour Natural. Et avec la chaleur qu'on a un peu partout au Québec, ben, ça se peut qu'on ait l'impression de faire des rêves fiévreux. C'est Alex Warren sur le meilleur de la musique à haut.

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1: Avec la chaleur qu'on a, on n'avait pas le choix. Ça prend l'hymne national, les vagues de chaleur, Heat Waves, Glass Animals s'en vient. Une chanson de 2013 d'un groupe qui s'est rencontré sur Craigslist. Ça, si on veut traduire ça au Québec, c'est comme si ils s'étaient rencontrés sur Kijiji ou peut-être même maintenant Facebook Marketplace. Les gars sont seulement deux dans Capital Cities. Il y en a un qui cherchait de l'emploi dans la composition de jingles publicitaires et l'autre était déjà compositeur, producteur à Los Angeles. Ils se contactent, sont tout de suite, immédiatement sur la même longueur d'onde à partir de 2009. Ils travaillent sur plein de trucs ensemble et ça a donné en 2013 le hit Safe and Sound, Capital City 7 Hour.
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0: C'est tout pour les hits. On se retrouve demain 18h pour l'édition du mercredi. D'ici là, manque pas à 6h pour bien commencer ta journée, les 100 000 matins. Mon nom est Chuck, je te souhaite un très beau mardi soir. Goodbye!
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6: Bonne fin de journée, ici Benjamin Aubert. Voici vos actualités. Le meurtrier de Karine Bélanger, Kevin Deblois de Sainte-Marie, devra purger au moins 16 ans avant de pouvoir demander une libération conditionnelle. Cette période d'inadmissibilité découle d'une suggestion commune des parties, entérinée ce matin par la Cour supérieure. Condamné à la prison à perpétuité, Deblois renonce également à porter sa cause en appel. Il a aussi reçu des peines concurrentes de 5 ans pour outrage à un cadavre et incendie criminel d'un véhicule. L'ancien enseignant d'éducation physique de l'école Jésus-Marie de Beauceville, Kevin Mathieu, a été condamné à 20 mois d'emprisonnement avec sursis pour des crimes sexuels commis en 2016 sur une victime d'âge mineur dans un contexte de relation d'autorité. L'homme de 35 ans devra aussi respecter 3 ans de probation, sera inscrit à vie au registre des délinquants sexuels et ne pourra occuper un emploi le plaçant en relation d'autorité avec des jeunes de moins de 16 ans pendant 10 ans. Voilà, c'est ce qui complète. 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

ce soir avec la très, très bonne musique. Je suis avec vous jusqu'à minuit. 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
8: Voici vos nouvelles, Arsenal Média. La municipalité de Frampton demande à ses citoyens de réduire leur consommation d'eau à la suite d'un bris majeur au réservoir municipal. Le bris a causé une importante fuite qui a entraîné la vidange complète de la tour d'eau. Le réseau est maintenant alimenté par une conduite de contournement. Les résidents doivent limiter leur utilisation de l'eau aux besoins essentiels et la faire bouillir pendant au moins une minute avant de la consommer. La municipalité indique que les travaux de réparation pourraient s'échelonner sur plusieurs semaines. Un homme de Sainte-Marie a été condamné à 4 ans de pénitencier pour son implication dans une importante production de méthamphétamine, a rapporté le Journal de Québec. Jean-François Lapointe avait été arrêté en janvier 2023 avec 2 complices. Lors d'une perquisition à son domicile, les policiers avaient découvert dans son sous-sol 26,8 kg de méthamphétamine pure. Selon les autorités, cette quantité aurait pu permettre la fabrication de plus de 3 millions de comprimés. Un homme de 29 ans a été retrouvé sans vie ce matin dans le lac des Sommets à Thetford Mines. Les services d'urgence ont été appelés hier soir vers 20h15 après que l'homme, qui se trouvait avec des proches, ait sauté dans le lac et ne soit pas remonté à la surface. Des plongeurs de la Sûreté du Québec ont mené les recherches avant de retrouver son corps inanimé vers 9h30. Les circonstances entourant l'événement font l'objet d'une enquête. Finalement, côté météo, en Beauce, ce soir et cette nuit, c'est partiellement nuageux avec 40 % de probabilité d'averse et le minimum prévu est de 16 degrés.